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2: Il est 3h.

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2: Il est 6h.

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après tout. Comment allez-vous? Bon, c'est votre tati qui vous appelle. Une tati qui habitait Montmartre avant, tu le sais. Je te vois souvent sur Facebook, je te regarde souvent à la télé, je te suis et je suis toujours avec toi. Je suis très contente. J'espère que les soirées pour toi se passent bien. De toute façon, si je n'ai pas de nouvelles, c'est que tout va bien. Pas de nouvelles, bonne nouvelle. Ben, je te fais un gros bisou sur ce. Et puis, porte-toi bien. Et puis, bonne chance. Et à très bientôt. Allez, je t'aime.

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2: Il est 7h.
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3: Bonjour à toutes et tous, bienvenue dans l'info du jour. Jusqu'au 16 mai, découvrez l'exposition En Corpus au Centre d'Art Contemporain Passage qui rassemble 24 œuvres issues des collections du FRAC Champagne-Ardennes sélectionnées par les élèves de CM2 des écoles Diderot et Jean Jaurès ainsi que des élèves de 6e des collèges Bernonville et Pierre-François Pitou à Troyes. Depuis septembre 2025, ces élèves ont exploré l'univers de l'art contemporain et les différents métiers qui le composent. À partir de la thématique du corps, ils ont conçu cette exposition de A à Z, accompagnée par l'artiste Juliette Mock à travers des ateliers des pratiques artistiques. Ce projet les a plongés dans un véritable processus de création et de transmission. Comme nous l'explique Dilana Maxouti, chargée de développement des publics au Centre d'Art Contemporain Passage.
4: Alors, cette exposition dans Corpus, c'est l'aboutissement d'un projet scolaire, d'un projet fédérateur d'éducation artistique et culturelle. Donc, en fait, on a 4 classes qui ont travaillé là-dessus. Donc, 2 classes d'école élémentaire, donc Jean Jaurès et Diderot, et 2 classes de collège, Pitou et Bernonville, qui ont collaboré ensemble pour la production d'une exposition. Donc, on va dire vraiment de A à Z. Ils ont travaillé vraiment sur la collection du Fonds régional d'art contemporain de Champagne-Ardennes. Donc, ils ont travaillé sur les œuvres, ils les ont sélectionnées, ils se sont adaptés aux espaces du Centre d'Art Passage pour ensuite donc présenter leur sélection. Donc une sélection qui a été donc discutée, débattue par les 4 classes. Et donc au final, on a réussi à obtenir 24 œuvres prêtées par le FRAC pour cette exposition. Donc c'était vraiment un projet donc qui mettait en lien les lieux culturels, donc les élèves avec les lieux culturels, avec les artistes, parce qu'ils ont également pu travailler avec une artiste qui s'appelle Juliette Mock, qui a une œuvre donc présente dans l'exposition qui était un peu le point de départ du projet. Et donc les élèves avec Juliette Mock ont produit également donc des œuvres à partir d'un corpus d'images. Donc en fait, ce titre corpus, ça va être la question du corps qui va être très présente, mais aussi un peu le jeu de mots avec la notion de corpus d'images, voilà, avec lequel ils ont pu travailler avec Juliette directement. Les élèves se sont pris au jeu à fond, donc ils ont vraiment étudié les œuvres, ils ont travaillé sur justement leur appréhension, sur les couleurs, sur les formes. On a différents médias également qui sont présentés, on a de la vidéo, on a des photos, de la peinture. Donc ils sont vraiment intéressés de façon large à cette collection du FRAC et donc ils ont pu vraiment se questionner sur la représentation du corps, comment eux-mêmes le perçoivent. Donc ils sont à un âge aussi où il y a ce genre de questions qui peuvent ressortir. Donc on est à la limite de l'adolescence. Donc voilà, ils sont vraiment prêtés au jeu à fond et on est vraiment très très fiers du coup de leurs travaux et puis de l'aboutissement de ce projet qui est visible au Centre d'Art.
5: L'idée, c'était aussi de voir comment on monte une exposition voilà, de l'intérieur.
4: Exactement, c'était vraiment travailler sur les coulisses, on va dire, d'un Centre d'Art ou même d'un musée finalement parce que c'est similaire. Et donc ils sont vraiment intéressés aux métiers d'art finalement avec la rencontre avec les métiers de l'équipe du Centre d'Art Passage. Donc que ce soit au départ des questions de production, donc s'approprier les espaces, le matériel, etc. Des questions donc de commissariat d'expo. En fait, le projet à l'origine, et ça on l'a pas trop mentionné, s'intitulait Mon premier commissariat d'expo. C'est comme ça qu'il avait été présenté au tout début aux enseignants et aux enseignantes. Et donc c'était vraiment l'idée de se questionner sur justement le choix des œuvres, la présentation, etc. Donc la scénographie aussi un petit peu, comment les présenter, toutes ces pièces, des questions de lumière, des questions d'espace, est-ce qu'on la met plutôt dans un coin, est-ce qu'on la met plutôt à côté de la fenêtre. Donc il y a vraiment eu toute cette réflexion-là avec les élèves. Et puis ça va continuer en fait en plus de la production, du commissariat, de la communication aussi un petit peu. Ils ont produit des écrits qui sont consultables dans des livrets de visite sur place et ils vont aussi faire de la médiation. Donc, par exemple, demain, 30 avril, les élèves de l'école Jean Jaurès vont présenter l'expo au public, aux personnes qui viennent visiter le centre d'art. Donc, un petit groupe d'élèves qui va venir présenter leurs travaux. Et puis, bah, pareil, pour mardi 5 mai, on aura l'école d'Hydro avec un petit groupe d'élèves qui vont venir sur place et parler justement de ce projet. Donc, c'est vraiment un projet complet, on va dire, pour eux, pour la découverte des lieux culturels.
3: Ce projet est également une façon de faire découvrir l'art contemporain aux plus jeunes.
4: Et oui, exactement, c'était l'occasion un petit peu de les familiariser avec l'art contemporain, que ce soit à travers le centre d'art, parce qu'ils ont pu voir des expositions au centre d'art, parce que le projet a été entamé en septembre 25, mais ils ont aussi pu visiter des expositions au FRAC Champagne-Ardenne. Donc c'était vraiment les familiariser avec le milieu de l'art contemporain, et puis après avec les artistes, donc vraiment se dire que ça se passe aujourd'hui. C'est aussi un petit peu ce point-là et que c'est pas il y a deux, trois siècles en arrière. Donc ouais, c'était vraiment aussi un petit peu ce processus-là d'éducation artistique et culturelle qui était important.
5: Et côté accrochage aussi, il y a une petite nouveauté du coup.
4: Alors côté accrochage, donc c'est l'équipe du FRAC qui a fait en soi le montage, mais on a permis aux enfants d'écrire sur les murs, donc les cartels. Ce ne sont pas des cartels entre guillemets classiques, mais ils sont présents sous la forme donc, d'écriture à travers donc, un crayon de papier posé au mur. Donc voilà, c'était aussi ça. Et question d'accrochage, donc effectivement, c'est eux qui ont fait tous les choix. Parfois en discussion avec nous, on leur montrait les contraintes, on leur disait tel espace, il y a trop de lumière, telle œuvre est trop fragile. Ou alors ils ont choisi une œuvre qui est partie en restauration en cours de route. Donc il y a aussi eu tous les aléas du métier finalement auxquels ils ont été confrontés directement.
5: Et les œuvres sont à hauteur d'enfant?
4: D'habitude, donc quand on accroche des pièces, il y a une hauteur un peu spécifique qui est plutôt basée sur un regard d'adulte. Donc la pièce est présentée à environ 1,55 m pour le regard de l'adulte. Et là, on a tout descendu. On est plutôt entre 1,40 m et 1,45 m pour le regard. Donc tout a été, entre guillemets, mis à niveau, mais du coup adapté aux enfants, à un public donc beaucoup plus jeune. Ce qui est plutôt rare aussi, mais il y a des centres d'art qui s'engagent parfois à le faire. Donc voilà, nous on a décidé de le faire pour cette exposition. Alors il y a eu beaucoup d'enfants en tout. Il y a eu au total à peu près 90 élèves. Donc 4 classes, à chaque fois en moyenne 20-23 élèves, donc à peu près 90 élèves engagés dans le projet.
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2: Il est 9h.
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0: aujourd'hui bénéfice. Chers amis des jolis mots, salut! Aujourd'hui, nous allons plonger dans un mot tellement rare qu'il avance presque en rasant les murs. Un mot qu'on croirait échappé d'un grimoire oublié dans un grenier. Un mot que même votre correcteur automatique renie comme un cousin douteux lors d'un repas de famille. Voici venir bénéfice. Écoutez, c'est bien simple. Quand je l'ai croisé, j'ai cru à une faute, à une coquille. Eh bien non, je vous jure, il existe. Alors déjà, je sens vos antennes se dresser. Bénéfice, ça sonne comme un bénéfice bien sûr, mais qui serait mauvais? Ou bien c'est un mélange de venin et de bénéfice? Ou encore, on dirait un produit toxique vendu chez un apothicaire au XVIIe siècle. Oui, vous chauffez, mais n'approchez pas trop près, vous risqueriez de vous brûler les sourcils. Comme toujours, étymologie prime, mes petits alchimistes du dictionnaire. Bénéfice nous vient du latin beneficu, venenum, le poison, et facere, faire, littéralement, qui fait du poison, qui produit du venin, qui fabrique de quoi envoyer quelqu'un ad patres, comme aurait dit un romain facétieux. En français ancien, un bénéfice ou une vénéfication, c'était un empoisonnement, une action maléfique, une entreprise perfide visant à nuire par des moyens plus chimiques que diplomatiques. Autant vous dire qu'on est loin du méliflu d'il y a quelques épisodes si vous vous en souvenez. Passons à la définition moderne de bénéfice, ou plutôt désuète, car le mot a quasiment disparu des usages. Un acte bénéfice, c'est un acte malfaisant, pernicieux, toxique, empoisonné ou moralement corrosif. On dirait un mot inventé pour qualifier une personne toxique du temps jadis. Exemple littéraire possible. Sous ses airs mielleux, il tramait en silence quelque entreprise bénéfice. Ah oui, là, on sent la perfidie, l'ombre, la dague huilée glissant dans son fourreau. Synonyme, maléfique, perfide, vénéneux, toxique. Antonyme, bénéfice, salutaire, bienfaisant. Bref, tout l'inverse du venin. Mais avouez-le, chers auditeurs, bénéfice est un mot qui a la saveur des sortilèges oubliés, des potions bouillonnantes suspectes, des sorcières qui sourient sous cape. Un mot qu'on murmure plus qu'on ne prononce, de peur qu'il ne réveille quelque chose tapis dans l'ombre. Et, cerise sur le grimoire, il ressemble tellement à bénéfice qu'il donne envie de dire « Attention, celui-ci n'est pas bon pour la santé financière, mais pour personne en fait. » Alors question du jour, avez-vous déjà été victime d'un comportement bénéfice? Une parole qui pique? Un geste qui guette? Un sourire trop doux pour être honnête? Me concernant, je préfère m'éclipser avant que cette chronique ne devienne elle-même bénéfice. On ne joue pas impunément avec les mots qui dérangent et qui mordent ou piquent la curiosité des auditeurs. Je vous dis à très vite quand même pour un nouveau joli mot du jour. Et prudence, certains mots sont aussi dangereux que des potions mal étiquetées. N'allez pas boire le bouillon d'11h.
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1: 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Salut, c'est Ophélia. Je suis avec Valentine et Stéphane. Bonjour à vous.
2: Bonjour.
3: Bonjour.
1: C'est quoi le programme aujourd'hui ?
3: Nous avons interviewé Evan qui travaille dans la mode.
2: Nous avons parlé de métal avec Maureen et Mathieu qui s'occupent du tram.
3: Esta Wester et Claire D sont venus nous parler de leur chaîne YouTube Trace ton ciné.
2: Arnaud L nous a parlé de ses tableaux.
1: C'est parti pour le premier sujet.
2: Bonjour, c'est Stéphane. Je suis avec Ophélia et Valentine. Pour les zones positives, nous recevons aujourd'hui Esta Wester et Claire D. Bonjour, pouvez-vous vous présenter ?
4: Bonjour, merci de me recevoir. Donc, moi c'est Esta Wester, donc j'ai plein de métiers dans la vie, humoriste, chanteuse, graphiste, photographe, vidéaste, et je suis avec Claire D.
5: Salut. Alors moi c'est Claire D. Claire D. Je suis dessinatrice, couturière, illustratrice, BDiste. Enfin voilà, tout ce qui concerne
4: autrice aussi.
5: Autrice aussi, oui c'est vrai. Enfin voilà, je suis plutôt dans le domaine. J'aime bien dire artiste. Artiste et rêveuse.
4: En gros, on est deux artistes, voilà.
5: Voilà.
3: Êtes-vous originaire de l'Aube ?
4: En ce qui me concerne, je suis un peu un mélange, un mixte d'origine corse et bretonne, née à Paris, avec des parents qui déménageaient tous les 3 mois. Donc la première fois où j'ai vécu plus d'un an au même endroit dans ma vie, c'était à Troyes. Voilà. Donc je suis pas originaire de l'Aube, mais je suis bien auboise.
5: Alors, moi je suis originaire de Paris. Et j'ai vécu donc une dizaine d'années sur la banlieue parisienne et ensuite une dizaine d'années dans le sud, dans une ville qui s'appelle Arles, en Provence. Voilà, et puis je suis arrivée dans l'Aube que très récemment, en fait. Maintenant, plus vraiment récemment, ça fait quand même 13-14 ans que je suis arrivée dans l'Aube.
4: Ouais.
1: Vous avez fait des sketchs, des chansons, puis de la photographie. Qu'est-ce qui vous a poussé à changer d'activité ?
4: J'ai jamais changé d'activité. J'ai toujours fait et du sketch, et de la photo, et de la chanson, et de la vidéo, du coup, aussi. Après, ça dépend. Il y a des choses qui sont, par moments, plus vues par les gens, plus mises en lumière, plus dans les journaux, à la télé, plus visibles. Mais en fait, je fais toujours tout. Voilà. Après, on va dire que c'est peut-être saisonnier, en quelque sorte.
2: Parmi toutes vos activités, laquelle préférez-vous ?
4: Oula, c'est une question super dure, ça. C'est comme choisir entre ses enfants. On les aime tous pour des raisons différentes, mais on les aime tous quand on est artiste et qu'on a plusieurs activités artistiques. On aime tout ce qu'on fait, en fait, mais pour des raisons différentes. Donc je peux pas choisir.
3: Quelles ont été vos sources d'inspiration ?
4: Alors, en grande partie, et en général, mes sources d'inspiration, c'est toutes les conneries auxquelles je pense. Moi, je suis de celles qui pensent que la connerie est une forme d'intelligence, l'humour, quoi. C'est important, et après, en général, c'est plutôt les gens. Moi, je suis assez touchée par les gens, par leurs failles, leurs blessures, leurs forces, leur amour, leur humour. Ouais. Moi, ce qui me touche, c'est l'humain, surtout.
1: Claire, est-ce que le dessin est votre métier ?
5: Alors oui, le dessin est mon métier, mais c'est aussi mon identité en même temps. Je suis profondément dessinatrice dans mon âme, dans ce que je suis. Et pouvoir en vivre, pouvoir en faire mon métier, c'est un peu comme un Saint Graal, c'est comme une médaille, voilà.
4: En fait, il y a peu de gens qui arrivent à vivre de leur passion.
5: C'est ça.
4: C'est une vraie chance, en fait. Vivre de quelque chose que t'adores, qui fait partie de toi. Tu te lèves le matin, t'y penses. Tu te couches le soir, t'y penses. Et t'as la chance de faire quasiment que ça de ta vie.
5: Donc ça, c'est le top.
4: Ouais, c'est génial.
5: Voilà, c'est plus qu'un métier, en fait.
4: C'est vraiment nous.
5: Voilà, je peux tout dessiner. Mais j'avoue avoir une préférence pour les personnages. Les personnes, voilà.
4: Je crois qu'on a un point commun là.
2: C'est quoi, net et précis, création?
5: Alors, en fait, c'est clair, net et précis, création. Ça, c'est le nom que j'ai donné à mon entreprise, parce que je suis en micro-entreprise. Et plutôt que de donner mon nom de famille, j'ai préféré mettre un autre nom au service de mon entreprise. Donc, c'est clair, net et précis, création, pour désigner mon travail de couturière, créatrice de vêtements et d'illustratrice BDiste.
3: Comment avez-vous rencontré Esta?
5: Alors, j'ai rencontré Esta dans une fromagerie. Plus exactement, elle était venue faire une vidéo de la fromagère. Et la fromagère m'a demandé de faire la cliente pour la vidéo. Et c'est comme ça que j'ai rencontré Esta.
4: Oui, parce qu'en fait, après, je lui ai fait sa vidéo à elle pour son entreprise. Et puis c'est là qu'on s'est rendu compte qu'on avait quelques atomes crochus, c'est-à-dire des points communs, voilà, des choses à partager toutes les deux.
1: Parlez-nous de Trace ton ciné.
4: Alors Trace ton ciné, c'est un projet qui a grandi. Voilà, donc Trace ton ciné, c'est une chaîne YouTube déjà, où deux fois par semaine, tous les mercredis et tous les dimanches, on met des vidéos dans lesquelles on explique des textes de loi avec du dessin. Et une voix off. Trace ton ciné, c'est aussi des spectacles. Ce sont aussi des spectacles. Donc, je joue des sketchs et elle dessine en live. Et puis, Trace ton ciné, ça devient plein d'autres petites choses derrière. Ça grandit. On a encore des idées.
2: Comment est né ce projet?
4: Alors, c'est un projet qui est bien installé quand même depuis longtemps, puisque maintenant, ça a 15 ans, Trace ton ciné. À la base, c'est né avec une autre dessinatrice, avec qui je suis toujours amie, qui s'appelle Margot Interalter Robert. Et Margot a décidé de voguer vers d'autres activités professionnelles, pile au moment où j'ai rencontré Claire, en fait. Et Claire a adhéré au projet et l'a fait grandir bien plus que ce qu'il n'était, puisque avant, c'était que quelques vidéos de temps en temps. Et vraiment, notre binôme a bien fonctionné. Toutes les deux, on fonctionne bien, on crée facilement ensemble. C'est devenu beaucoup plus grand, beaucoup plus important que ce que c'était. Mais c'est vrai que ça a déjà 15 ans. Nous, ça fait déjà pas mal d'années aussi. Et voilà, l'idée c'est de se servir de ce qu'on aime faire. Moi, utiliser ma voix et les images, principalement. Toi, dessiner aussi, pour aussi défendre des idées qu'on a. Pour aider aussi à la compréhension de sujets qui ne sont pas forcément simples. Par exemple, si je vous parle de textes de loi, pas tellement envie en général, et ben, je trouve qu'avec les traces ton ciné, on arrive à être plutôt clair sur des sujets qui ne le sont pas. Et c'est super agréable. Voilà.
3: Quel était vos objectifs?
4: Alors déjà, c'est une continuité. Et pour Claire, le dessin, si je peux me permettre de parler pour toi. Et pour moi, ce qui est un aspect très journalistique, puisqu'à la base, moi, je suis journaliste radio. J'ai commencé à faire de la radio à l'âge de 8 ans. Mes parents montaient des radios locales. Et donc, pour moi, la voix est un super moyen de s'exprimer, un très bon moyen de donner des infos, tout comme pour Claire, le dessin l'est, je pense. Et donc voilà, et j'ai oublié la question.
6: Quels étaient nos objectifs?
4: Merci de suivre Claire. Heureusement qu'elle est là quand même. Hein. Tu vois le binôme? Et donc, nos objectifs, quelque part, ça a été d'avoir une vitrine qui servait à quelque chose. C'est-à-dire que toutes ces vidéos qu'on fait sur Internet, bah, c'est pour essayer de partager des informations sur la loi, les lois qui régissent notre vie de tous les jours d'une manière rigolote. Donc ludique, donc rigolote, et simple à comprendre. Et en même temps, c'est notre vitrine, parce que notre but, c'est d'aller sur scène pour faire des spectacles où je dis des choses intelligentes et rigolotes, et où elle fait des dessins en direct sur grand écran derrière moi. Et quand on s'en va, on laisse les dessins. Enfin voilà, le but quand même, c'est d'aller à la rencontre des gens. Voilà, l'objectif final, c'est celui-là, je crois.
5: J'adhère.
4: C'était une pub, ça.
1: Pensez-vous que les artistes peuvent parler de tous les sujets?
4: En vrai? Alors, je suis obligée... Alors, elle rigole parce que je vous explique. Il faut que je vous explique pourquoi elle rigole. Parce que ce qui est sympa quand on travaille depuis longtemps ensemble, c'est que je n'ai pas besoin qu'elle me dise ce qu'elle pense pour entendre ce qu'elle pense. On peut parler de tout en tant qu'artiste, mais on est obligé parfois de se freiner un peu. N'est-ce pas, madame? Donc oui, on peut parler de tout en tant qu'artiste. Après, on fait quand même attention sur la manière dont sont reçues les choses qu'on dit. C'est-à-dire que nous, des fois, on dit des choses qu'on trouve drôles. Et en fait, à l'arrivée, peut-être que ça ne va pas être perçu comme ça. Donc on fait attention, sur ce que les gens peuvent comprendre de ce qu'on fait, de ce qu'on dessine, n'est-ce pas ? Et de ce qu'on dit, voilà.
5: J'irai même plus loin, on peut parler vraiment de tout.
4: Oui.
5: Mais tout dépend avec qui.
4: Et puis on n'a pas envie de faire mal à des gens, et des fois ça pourrait être...
5: mal interprété.
4: Mal interprété, ouais. Ou maladroit de notre part aussi. Hein. Des fois, nous, on se comprend, et puis on ne perçoit pas là où ça pourrait blesser quelqu'un, ce serait dommage. Donc on fait attention quand même.
5: Voilà. Et c'est vrai que c'est assez délicat. Surtout aujourd'hui, avec les sensibilités de chacun, qui sont assez exacerbées, enfin qui sont assez grandies, hein, qui sont vraiment mises en lumière. Quand on veut parler de sujets, on peut pas parler dessus. Par exemple, c'est vrai qu'on ne va pas trop sur des sujets très délicats.
4: Voilà, trop personnels pour les gens.
5: Voilà, et ou alors qui divisent en deux la population. On va plutôt prendre des sujets qui vont rassembler les gens, et on va rester surtout assez factuel sur ce qu'on dit. On va pas aller sur les émotions. On va vraiment aller sur les faits, et pour éviter justement des conflits.
4: Alors ça, c'est vrai sur la chaîne, en live, en vrai, dans les spectacles, on va être un peu plus cru, parfois, parce que si jamais on sent qu'il y a un truc qui n'est pas compris, on peut le reprendre. On peut discuter avec la salle devant. Le problème d'une vidéo, c'est un peu comme une émission radio. Vous la faites, vous la donnez, après, les gens, ils comprennent ce qu'ils veulent. Voilà, donc en vidéo, on est un petit peu plus prudente. Voilà.
2: Quel est votre avis sur les réseaux sociaux ? Quel retour avez-vous concernant votre chaîne YouTube ?
4: Alors, si on laisse passer me parler clair sur ce sujet, je pense que ça peut aller très loin. Les réseaux sociaux, c'est un très, très grand sujet. C'est un vaste sujet parce que c'est génial, c'est formidable. On peut parler un peu à qui on veut, n'importe qui. Le problème, c'est que c'est n'importe comment. Et du coup, c'est vrai que... Alors, moi, je suis plus à l'aise à aller sur les réseaux sociaux que Claire, si je peux me permettre, qui aurait plutôt envie de se cacher, un peu, d'être un peu plus dans sa grotte, n'est-ce pas, madame ?
5: Ouais, il faut discuter avec des gens.
4: Oui, toi, t'aimes moins.
5: Elle est capable. Il faut parler de soi, et pour faire la pub. Et ça, c'est vraiment quelque chose qui est assez énergivore, enfin, qui me bouffe un peu, quoi, voilà. Et j'avoue que je suis pas fan des réseaux sociaux.
4: C'est pour ça que c'est plutôt elle qui fait les images et plutôt moi qui parle, parce que je suis moins agacée par les réseaux sociaux, peut-être un petit peu plus à l'aise, même si je trouve que tu t'en sors très bien, en vrai. Mais les réseaux sociaux, c'est formidable, et en même temps, c'est un petit peu le lieu où certaines personnes pensent pouvoir dire tout ce qu'ils pensent, sauf que, voilà, il y a des règles dans la société, quand on se parle, de bienséance, de respect, de choses comme ça, qui des fois se perdent, il faut être honnête. Et en même temps, c'est génial, on découvre des gens qu'on n'aurait peut-être jamais rencontrés, on garde contact avec des gens qu'on voit plus, il y a des très bons côtés et des moins bons côtés dans les réseaux sociaux, voilà. C'est délicat, les retours, parce que d'un côté, on en a des bons, quand même, les gens apprécient, on a la chance aussi. Sur nos vies. C'est bon, on parle d'une manière simple de sujets qui ne sont pas toujours simples. Et d'un autre côté, bah, des fois, on n'a pas de retour du tout. Et ça, c'est la frustration terrible. On bosse, on fait des vidéos et des fois, y a des vues, mais les gens ne mettent pas de commentaires. Laissez des commentaires, les gens. Voilà, on aime bien. Puis c'est bon pour le référencement. D'ailleurs, abonnez-vous, mettez un pouce bleu et laissez un commentaire, bien sûr.
3: Quels sont vos prochains projets ?
4: Tu veux commencer ?
5: Vas-y, je t'en prie.
4: Il y en a plein, et en fait, je crois qu'on a un peu une idée par seconde, des fois. Donc, il y a beaucoup d'envie. Il y a envie d'écrire des nouveaux sketchs et d'avoir de nouveaux spectacles à proposer. On est toujours un petit peu prête pour de nouvelles aventures, en vrai.
5: Après tout, en ce moment, on est sur la mise en place d'une pièce de théâtre avec une autre artiste qui s'appelle Nadia Marché.
4: Ouais.
5: Et donc, ça, c'est un projet qui va voir le jour, j'espère, assez vite.
4: La pièce est écrite, on est en répétition avec Nadia. Voilà. Donc, Nadia est prof de théâtre autrefois plus, entre autres. Elle fait beaucoup de choses, elle est assez incroyable. Et donc, on a prévu de faire cette pièce, dont on peut dire le nom, d'ailleurs.
5: Eh ouais, la pièce s'appelle « On dépoussière mamie ».
4: Voilà, ça se passe dans un grenier, donc il y a de la poussière.
5: Et des champignons,
4: on ne vous raconte pas la pièce, mais elle est drôle, elle est touchante, elle parle de transmission familiale et puis avec beaucoup d'humour, donc voilà, c'est sympa d'aller sur le théâtre. Dans les projets, on a bien sûr continué et fait grandir notre chaîne, parce que l'idée, c'est que plus on aura d'abonnés, plus on va pouvoir fabriquer vraiment du film, parce que Il y a le format court de Traston Ciné, mais l'idée, c'est aussi de faire des films. On en a fait. On est passé dans des cinémas. On a déjà fait des interviews comme ça sur lesquelles Claire a fait des dessins sur un village entier, en fait, où la question, c'était quoi le bonheur pour les gens. On leur a demandé, pour eux, c'était quoi être heureux? Comment on faisait pour être heureux? On essaye aussi d'être positif, et ça, c'est cool. On a l'idée de sortir encore des BD. Mm. Il y a ce que Claire a sorti comme BD et on en a déjà fait une ensemble. Il y a l'idée de sortir des livres de contes. On a plein de projets et ce serait difficile de tous vous les donner. Voilà.
2: Au revoir et merci.
4: Merci beaucoup de votre accueil, de votre gentillesse et d'avoir partagé ce moment avec nous. Et à bientôt.
5: Et restez comme vous êtes.
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1: Alors bonjour, c'est Ciara. Je suis avec Damien et Guillaume pour les ondes positives. Nous recevons aujourd'hui Maureen et Mathieu de l'association Tram. Bonjour, pouvez-vous présenter ?
2: Bonjour, je suis Maureen, présidente de l'association Tram, Trois Requins de Métal. Je suis accompagnée de...
3: Mathieu, bénévole sur l'association Trois Requins de Métal à tous les festivals et infirmier dans la vie.
0: Que veut dire Tram ?
2: Ah oui, donc Tram, ça veut dire Trois Requins de Métal. Bon, le A en anglais, c'était pour faire une petite liaison pour pas s'appeler Tram. Mais du coup, oui, Trois Requins de Métal.
4: Depuis combien de temps Tram existe ?
2: Alors du coup, Tram s'est créé en septembre 2015. Donc on a fêté les 10 ans l'année dernière et là on va sur les 11 ans.
1: Quel événement organisez-vous et faites-vous des festivals ?
2: Alors on organise régulièrement des concerts tout au long de l'année et maintenant ça fait quelques années qu'on fait le Tram Fest, qui est un festival de métal où on a des groupes de rock au métal extrême.
3: C'est un festival qui se fait seulement sur une soirée en fait. Donc du coup, ça s'appelle festival parce qu'il y a plusieurs groupes qui viennent jouer. En général, on est sur au moins 4 groupes, 3 ou 4 groupes, voire 5 selon les soirées. Et on a fait le 10e Tramfest en septembre. En même temps, on a fait les 10 ans de l'association, ça collait bien. Et on a 2 dates par année, une en septembre et une en mai en général, des fois fin avril. Mais voilà. Et c'est des événements qui rassemblent quand même pas mal de monde. Et alors ça se passe à la... Comment ? À la Chapelle Argence. Les premières dates, on a fait combien ?
2: 200-300 personnes ? Maintenant, on est plus sur 300-450 personnes.
3: Les gens viennent de passer une bonne soirée sur place.
2: Et boire des bières.
0: Quel style de métal programmez-vous dans vos concerts ?
2: Alors on fait beaucoup de styles de métal différents. Justement, nous avec l'asso, on essaie d'être un peu éclectique sur les métals. On peut faire tout ce qui est metalcore un peu extrême ou du death metal qui est plus à l'ancienne. Après, on fait même du métal moderne ou des nouveaux métals qui sont un peu mixés un peu avec du rap aussi. Donc vraiment, on mélange beaucoup de styles. Il y a tellement de styles du métal. Il y avait une expo là à Paris sur le métal français. Enfin, pas le métal français, le métal dans le monde, etc. Et en fait, il y avait toute une carte énorme qui montrait tous les sous-genres de métal et tous les sous-styles. Et il y en avait des centaines, des milliers, donc il y a de quoi faire.
3: Ouais. C'est vrai que là, si on prend juste la date qui va arriver au mois de mai, le 16 mai, et si on prend cette date-là, là, on va avoir donc du death metal avec Load Blast, qui est un groupe qui tourne depuis pas mal de temps.
2: 40 ans cette année.
3: 40 ans, oui. On va avoir du Stoner avec Grandma's Ashes, qui est un groupe exclusivement féminin. Et donc, c'est pas un style qu'on a l'habitude de faire jouer, mais du coup, on espère que ça va plaire beaucoup. Back Pain, c'est...
2: Skatecore, ils appellent ça. Un peu la Blink 182.
3: Ou Sum 41.
2: À l'ancienne. Et après, on a Spleen, vraiment...
3: Metalcore.
2: Moderne, assez extrême, mais assez mélodique sur certains sons aussi. Donc, on s'y retrouve.
3: Mmh. Oui. Exactement. Et vous avez l'affiche... là-bas. Le festival, du coup, c'est le soir. Donc, c'est de 19h à 1h du matin. Mmh. Voilà. Donc, on enchaîne 4 groupes. Et il y a de quoi se restaurer sur place. Manger, enfin, boire sur place. Et il y a des tatoueurs. Il y a un DJ. On a un DJ ?
2: Ouais, c'est Dove.
3: Oui, on a un DJ à l'extérieur pour les moments off entre les concerts. Et du merchandising de l'association. Donc des t-shirts, des casquettes, des bobs. Non, pas des bobs.
2: Non, pas encore. Et le merch des groupes. Il y a de quoi faire.
3: Voilà. Alors l'entrée...
2: Elle est à 25€ pour les tarifs classiques. Et après, pour les tarifs réduits, on est sur place. On sera sur 23€. Donc tout ce qui est jeunesse, étudiants et aussi personnes à mobilité réduite ou personnes avec handicap, etc. Donc il y a tarifs réduits, tarifs classiques. Et encore en pré-vente, on est sur encore moins cher pour les tarifs privilégiés, plus dans les 20€.
4: En dehors du tram, quel est votre métier ?
2: Alors moi, actuellement, je travaille dans un salon de tatouage, à l'accueil et à la communication. D'ailleurs, c'est les tatoueurs de mon équipe, du coup, de mon salon, qui seront là sur le festival. On joint l'utile à l'agréable. Et voilà.
5: Et moi, dans la vie, je suis infirmier pour la PUI de l'Aube, du pôle hébergement ESAT, donc du foyer, des foyers, pardon, le Laboura, les prés, le parc et Sera. PUI de l'Aube, du pôle hébergement ESAT, donc du foyer, des foyers, pardon, le Laboura, les prés.

0: Linkin Park aussi. Et j'ai commencé là-dedans et finalement j'ai continué à en écouter, mais j'écoute aussi beaucoup de rap français par exemple. Au final, c'est juste que j'écoute plein de styles de musique et l'association s'est faite sur le thème du métal aussi parce qu'il y avait une grosse communauté et que j'étais aussi dedans, mais j'écoute plein de styles de musique, je suis pas fermée.
1: Et pareil, du coup, moi j'écoute énormément de styles de musique et le métal, je n'en écoutais pas avant le collège. Pour le coup, je suis rentré par le métal avec Korn. Donc directement pas très doux pour commencer, mais je suis passé par Korn, Metallica, et après c'est parti sur Linkin Park, et c'est un peu emballé dans tous les sens, on va dire. Mais ouais, c'est mes portes d'entrée sur le métal, ça a été ça.
2: Quels sont vos groupes préférés?
0: Alors, j'écoute plein de choses. Ah, je vais remettre en Smash It Combo.
1: Bah,
0: hein.
1: Bien sûr.
0: Ouais, ce que j'écoute en ce moment, en plus, leur dernier album, il est trop bien. C'est Smash It Combo, mélange rap français, geek, plus metal. Et le mélange des deux est parfait.
1: Et en plus, c'est un groupe qu'on a fait jouer au Tramfest et dont le chanteur, bah, c'est un copain, quoi.
0: Donc, ouais.
1: Pour le coup, on commence à connaître pas mal de monde, mine de rien. Mais ouais. Et ouais, c'est super bien. Ils ont vraiment mis le feu quand ils sont venus, pour le coup.
0: Mais après, sinon, en metal, on est quand même Linkin Park. Quand même dedans, ça reste dedans.
1: Ouais. Non, mais en récent, alors moi pour le coup récemment c'est Sleep Token qui est un groupe un peu hybride comme un Linkin Park à l'époque mais encore plus bordélique parce que c'est un mélange de métal, de hip-hop, de chant clair avec du piano, il y a des morceaux avec du saxophone dedans, il y a c'est très très très très vaste, très très varié et j'aime beaucoup.
2: Quelles sont les qualités de la scène métal?
0: Eh ben, on a un public adorable. On a beaucoup de préjugés sur le public du milieu métal parce qu'il y a beaucoup de métalleux qui peuvent être aussi dans l'extrême, tatou, piercing, couleur de cheveux, des clous. Au premier abord, bon, après c'est des stéréotypes parce qu'il y a beaucoup de gens qui écoutent du métal qui sont plutôt classiques. Mais sinon, le métalleux, même si d'apparence peut parfois faire peur entre guillemets, bien évidemment, est très respectueux dans le public quand ça fait du pogo, c'est-à-dire les danses où ça se tape un peu dessus. Et ben, si quelqu'un tombe, on le ramasse. Si on voit quelqu'un même qui a fait tomber quelque chose, on lui dit. Les femmes se sentent très en sécurité, etc. On a une communauté très bienveillante.
1: Et puis dans le pogo, souvent quand il y a autour du pogo des enfants ou des personnes qui peuvent être potentiellement fragiles, les gens font attention justement de protéger un peu les autres. C'est une communauté qui fait peur de loin, mais en fait c'est que des nounours pour le coup. C'est l'image qui revient quand même souvent. C'est vraiment on fait peur quand on crie et qu'on danse, mais après c'est gentil derrière. Le métalleux est gentil.
3: Est-ce que les personnes qui écoutaient du métal sont plus nerveuses que les autres personnes?
0: Eh ben, pas forcément. Justement, il y a beaucoup de personnes qui écoutent du métal aussi pour se détendre, même si c'est une musique extrême parfois. La violence dans les sons, dans les paroles, etc. Parfois, la violence dans les sons, les paroles, etc., ça détend. Un peu comme des fois, t'es un petit peu énervé, t'as envie de crier, après t'es bien. Donc ça extériorise parfois des sentiments et en fait des fois même il y a des gens qui arrivent même à twerker sur du métal, hein. C'est pour dire que en fait ça peut paraître violent sur certains aspects, mais les gens ils se détendent beaucoup avec et enfin ouais,
1: Moi, c'est vraiment une musique qui permet justement, c'est une musique qui engendre beaucoup d'émotions, beaucoup de comment, c'est très puissant comme musique, donc ça va vraiment défouler, ça va vous permettre de se défouler tout ça, et en fait ça fait passer quand on a une mauvaise journée un peu stressante, tout ça, en fait on a un bon coup de métal et on crée un bon coup et en fait ça détend, ça fait du bien, comme des fois on a envie de crier, bah là en écoutant du métal il n'y a pas besoin.
2: Avez-vous parfois peur pour les femmes dans les concerts de métal?
0: Eh ben justement non. On essaye toujours tous de faire attention, rien que dans l'association, et même les gens entre eux font attention. Donc même que parfois lors des concerts on peut avoir des femmes qui sont un peu dénudées comme des hommes qui finissent à moitié torse nu, hein. Mais je veux dire, il n'y a personne qui les regarde avec des regards déplaisants, on ne se sent pas jugé, on peut venir comme on est. Puis vraiment, si imaginons il y avait un seul souci, on serait tous là et il y a une équipe de sécurité aussi, il y a vraiment zéro risque, quoi. Même ouais. Si ça n'existe pas, le risque zéro,
1: non,
0: on
1: c'est
0: est vraiment
1: vrai,
0: très
1: vrai.
0: Bien.
1: Après, on n'est pas, on parle d'une communauté en général et de nous, ce qu'on connaît, pour le coup. Mais c'est vrai qu'en général, la communauté est plutôt bienveillante et c'est vrai que souvent, les problèmes se règlent d'eux-mêmes. Les gens règlent les problèmes.

0: entre eux.
1: C'est que peut-on en vous souhaiter pour les 10 ans présents, prochains, l'année?
2: Alors, pour les 10 ans prochains, déjà qu'on existe encore, que tout se passe bien, qu'il n'y ait pas de soucis de fermeture de salle, etc. Comme dit, ça peut être des problématiques. Donc, en fait, nous, on est prêts à rester si la ville nous accepte et si tout se passe toujours aussi bien. On ne sait pas ce qui peut arriver avec ces temps-là, mais nous, on est là, on continue ce qu'on fait avec passion, énergie, amitié. Et voilà.
0: Ouais. Et puis, que ça continue, quoi, concrètement. C'est le principal, parce que là, on est vraiment bien lancé. Et alors, grandir, peut-être, mais ça, c'est des prises de risques qui sont assez, assez conséquentes. Mais faire venir de plus en plus de groupes et des gros groupes, enfin, voilà, il y a des projets, des idées, mais on espère juste que ça va pouvoir se concrétiser, quoi, pour le coup.
1: Voilà. Merci pour venir nous voir et à bientôt.
0: Eh bien, merci pour l'invitation. Qu'est-ce qu'on peut dire d'autre? On peut vous souhaiter de venir, vous inviter, pardon, à venir au Tramfest. Ce sera une super date, en espérant qu'il fera beau et chaud.
2: Oui, voilà, merci pour l'invitation. Rendez-vous le 16 mai à la Chapelle Argence, où vous aurez l'occasion d'ailleurs de rencontrer Loot Blast, c'est validé. Mmh. Voilà, petit exclu. Voilà, on se retrouve le 16 mai. Merci beaucoup.
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1: Bonjour, c'est Damien. Je suis avec Guillaume et Sierra. Pour les ondes positives, nous recevons aujourd'hui Arnaud. Bonjour, pouvez-vous vous présenter ?
2: Bonjour à vous tous. Alors, pour me présenter, je veux juste dire que moi, j'ai bossé, j'ai été éducateur pendant 42 ans à l'éveil, à Vendeuve. J'ai jamais changé de boutique. Et j'ai une passion. Ma première passion, c'est le dessin et la peinture. Donc, j'ai utilisé le dessin et la peinture pendant des années dans le cadre de mon travail. Ça, c'est bien quand on bosse avec des gamins. Ça marche bien, c'est un bon support. Et puis, je suis en retraite là depuis à peu près 6 mois. Et donc, maintenant, je consacre pratiquement tout mon temps à dessiner, à peindre et à me régaler de mes petits trucs que je commence à exposer maintenant à droite, à gauche. Voilà.
0: Quel est votre nom d'artiste ?
2: Alors, mon nom d'artiste, en fait, c'est un jeu de mots avec mon vrai nom. Moi, je m'appelle Arnaud L. Et mon nom d'artiste, c'est Arnaud L. Et en anglais, ça voudrait dire « l'art n'est pas l'enfer ». Voilà.
3: Quand avez-vous commencé à réaliser vos tableaux ?
2: Alors, déjà, tu me tutoyais dans le temps. alors, moi, j'ai toujours dessiné, en fait, depuis tout petit. J'ai toujours dessiné. Alors, j'ai commencé à travailler au départ sur des feuilles de dessin, comme beaucoup de monde. Et puis, un jour, je suis tombé sur une toile et j'ai trouvé ça vachement agréable de dessiner là-dessus. C'est tout doux, c'est souple et c'est vachement sympa. Et depuis maintenant, même si c'est un petit crobard, un petit truc qui pourrait ne pas avoir d'importance, je vais le faire sur une toile parce que je trouve que ça a de la gueule tout de suite. Sur une toile, ça, tout de suite, ça. Je trouve que ça fait un beau décor pour le dessin ou la peinture. Alors voilà, maintenant, quand j'ai commencé, je n'ai pas de date précise. J'ai l'impression de toujours l'avoir fait, quoi.
1: Quelles sont vos sources d'inspiration ?
2: Alors, mes sources d'inspiration, la première source, c'est la bande dessinée. Parce que, ce que je disais tout à l'heure, moi, tout petit, je m'achetais en cachette des bandes dessinées parce que mes parents ne voulaient pas que je lise celle-là. Ils m'achetaient Tintin, Lucky Luke, Gaston, des trucs comme ça, que vous connaissez, je pense. Mais j'achetais aussi des Ambla, des Strange, ce qu'on appelle de la BD de gare. C'est-à-dire, c'est des trucs qui ne sont pas de bonne qualité et qui étaient vendus pas très très cher. Donc ça, je pouvais me permettre et je lisais ça en cachette. Là, ça, c'est ma première inspiration. Mais bon, après, moi, j'ai eu la chance d'avoir des parents qui m'ont emmené dans beaucoup de pays du monde et j'ai visité énormément de musées. Donc j'ai ce qu'on appelle une culture muséale qui est intéressante parce que j'ai vu plein d'expos de peintres, de sculptures dans différents pays et en France aussi. Et puis depuis une quinzaine d'années, je me suis aussi intéressé au street art. Donc, vous voyez ce que c'est le street art, hein. Donc j'avais commencé par un mec qui s'appelle Banksy. Aujourd'hui tout le monde en parle, mais au départ personne ne le connaissait. Et moi j'avais un copain qui habitait à Bristol et ce Banksy vient de Bristol. Donc j'ai découvert ce style d'art là et ça m'a vraiment intéressé. Et voilà, je trouve que c'est aussi un mode d'expression intéressant quand c'est dans les rues, quand c'est gratuit, quand c'est pour tout le monde. Je trouve ça pas mal.
0: Quelle est votre méthode et par quoi commencez-vous ?
2: Alors moi, j'ai pas de méthode. Je peux dire que je suis autodidacte. Autodidacte, ça veut dire que je suis jamais allé aux Beaux-Arts. J'ai pas fait d'école de dessin. J'ai toujours fait ça pour moi, tout seul dans mon coin. Et je continue à le faire tout seul dans mon coin avec ma musique et puis mon café. Et avec n'importe quel matériel. Souvent, on me demande que ce que j'utilise comme matériel. En fait, c'est ce que j'ai sous la main. Si j'ai un crayon noir, un stylo bille, j'ai besoin, voilà. Enfin, je peux utiliser plein de choses. Ce que j'ai sous la main, j'essaye d'aller au moins cher parce que je trouve que c'est un peu ridicule de claquer énormément d'argent dans des toiles, dans des peintures, des pinceaux. Alors, il y a tous les prix, hein. Mais moi, j'ai une idée. C'est souvent, ça part d'un jeu de mots, par exemple. Et je pars là-dessus. Mais alors après, une fois que le dessin est commencé, après, ça peut prendre des proportions. Je m'en vais, je me barre là-dessus, puis je me balade. Et ça me plaît. Et en général, ça plaît aux gens à qui je les propose, donc c'est plutôt pas mal.
3: Et cette étoile en un message ?
2: Alors pour certaines, ouais. Après, c'est pas des dessins à proprement dit avec un message politique, social ou quoi. En fait, tout à l'heure, je disais, je pars des fois sur une idée. Une fois, j'avais gardé un petit truc, c'est une petite voiture, c'est un dessin que j'avais pas fait, hein, j'avais découpé, c'est une voiture en fait, où c'est marqué pull, automobile tue ou pollue, un truc comme ça. Et j'ai fait une grande toile avec plein de voitures et plein de nuages et plein de poussière et plein de pollution là-dessus. Mais l'étiquette, elle est grosse comme ça et la toile, elle est comme ça. Mais c'est collé dans un truc à damier pour faire voiture de course. Et voilà, ça peut partir de ça. Mais alors après, ça peut être une commande. Je dessine aussi pas mal parce que les gens me disent, tiens Arnaud, tu pourrais pas me dessiner ça, j'aimerais bien avoir un truc comme ça. Et donc je vais partir là-dessus aussi.
1: Te sens-tu proche d'un artiste en particulier ?
2: Non. En fait, alors il m'est arrivé de rencontrer des artistes parce que j'aime bien leur création, mais je me sens. En fait, si on me demande mon style, je vais dire mon style, c'est style bande dessinée, mais c'est mon style en fait avant toute chose. C'est mes idées, c'est voilà ce que je fais moi. J'ai l'impression que c'est ce qui me représente. Souvent, les gens ils me disent bah tiens, je te reconnais bien là, Arnaud. Bah oui, bah tiens, voilà. Mais j'ai pas de. Alors il y a des tas d'artistes que je trouve vachement bien, hein, que ça soit dans la, je sais pas, la peinture classique. La peinture moderne, contemporaine, l'art brut, mais j'ai pas un préféré. J'ai pas. Voilà, non, non, pas spécialement. J'aime tout.
1: As-tu fait des expositions ?
2: Alors, je commence à faire des expositions, ouais. Et alors, au départ, ça fait vachement longtemps qu'on me dit oh, Arnaud, tu devrais exposer, c'est chouette ce que tu fais, mais j'osais pas trop. Et quand je dis j'osais pas trop, c'est parce que j'avais pas suffisamment de confiance. C'est pas évident, quand on dit exposer, c'est aussi s'exposer soi-même. Aller montrer ce qu'on fait, c'est des gens qu'on connaît pas, c'est pas forcément facile. Et j'avais un peu de mal avec ça. Puis maintenant que je suis en retraite, je me dis, allez, je me lance, de toute façon, je m'en fous, on verra bien. Donc là, c'est ça, l'affiche là, c'est ma première expo. Et puis ça s'est plutôt bien passé parce que j'ai eu très bons retours. J'ai vendu des toiles, alors qu'au départ, je voulais pas en vendre, mais bon, j'en ai vendu. J'ai eu des bons retours, j'ai eu des interviews avec la presse. Enfin, c'était plutôt sympathique. Donc, je vais continuer. Là, vendredi, je vais exposer à Brienne. À peu près les mêmes choses. Hein. C'est plus un truc sur la bande dessinée, mais voilà, je vais exposer les toiles qui étaient à Bar-sur-Aublin. Je vais les mettre aussi à Brienne. Et là, je commence en fait ma carrière d'exposant, on va dire, parce qu'avant, je ne le faisais pas. Avant, je faisais un dessin, et je me faisais plaisir à faire le dessin, et ensuite, j'offrais ce dessin-là pour faire plaisir. C'est que du plaisir. Maintenant, il y a du plaisir, il y a un petit peu de trouille avec. C'est pas facile, tu sais, c'est comme quelqu'un qui écrit un livre, par exemple. Il l'écrit, il n'est pas sûr que ça va plaire. La première fois où il va le vendre, eh ben, il tend un peu le dos, il ne sait pas trop si ça plaît, qu'en pensent les gens, etc. Le regard de l'autre, c'est toujours important. Pendant des années, je disais, je m'en fous du regard des autres, parce qu'effectivement, je faisais ça pour moi. Maintenant que je le mets, voilà, que j'expose le truc, il y a le regard des autres qui est important. Alors après, il faut savoir aussi apprécier les critiques, qu'elles soient bonnes ou mauvaises, mais ça, c'est à chacun de se débrouiller avec ça, quoi.
1: Est-ce que l'actualité t'influence ?
2: Elle peut m'influencer, ouais, pour certains tableaux, mais je vais revenir à ce qu'on disait tout à l'heure. Moi, je fais pas du dessin de presse. Donc l'actualité, je vois là sous les yeux, j'ai mon surfeur à Fukushima, ça a un lien avec l'actualité, mais c'était déjà passé. En fait, c'est une référence à quelque chose que j'ai vu ou vécu ou entendu. Mais je fais pas de, par exemple, non, je fais pas de dessin en fonction de l'actualité. En fait, je fais des dessins en fonction de ce que j'ai envie de faire, moi. Voilà. Non, parce que en fait, j'aime bien reprendre. Ce que je fais beaucoup aussi, c'est autour de la bande dessinée, c'est reprendre des héros de bande dessinée et les mettre dans des contextes différents. Et ça, je trouve ça bien. En fait, j'utilise les héros de papier de mon enfance jusqu'à aujourd'hui, quoi. Et c'est ça qui me plaît. En général, les gens connaissent les personnages que je dessine. Donc ça leur renvoie peut-être aussi, eux, à une histoire qu'ils ont eue avec Batman, avec je sais pas qui, moi, Tintin ou Astérix, je sais pas. Voilà. Mais j'ai pas, non, par rapport à l'actualité, non. Elle est assez moche comme ça, l'actualité, on va pas en rajouter.
1: Est-ce que tu te déplaces dans les lieux pour peindre ?
2: Non, alors pour faire mes tableaux, je me déplace pas, je fais ça chez moi, dans mon petit confort, mon petit café, ma petite musique peinard, je suis bien, je suis dérangé par personne. J'ai besoin d'être tout seul aussi, s'il y a du monde dans la pièce, ça marche moins bien. Par contre, j'ai un carnet dans mon sac à dos que je balade partout, où je m'amuse à faire des petits dessins, mais qui peuvent peut-être, ou si j'entends un jeu de mots à faire, je vais le noter sur mon carnet, je vais faire un petit crobar et je vais le réutiliser peut-être après pour mettre sur une toile. Mais non, non, non, alors moi je sais. Mais elle est vachement intéressante ta question, parce que quand les peintres ont commencé à les peindre à l'extérieur, les impressionnistes, c'était vachement important, parce qu'au départ, ils ne peignaient qu'à l'intérieur. Et un jour, il y en a un, il s'est dit, tiens, je vais emmener mes pintoches, mes tableaux, mes toiles dans la campagne, et voilà.
3: Dis-moi Arnaud, ça fait combien de temps t'as fait les tableaux ?
2: Depuis combien ? Alors, premier tableau que j'ai commencé à faire, c'est une dizaine d'années. Généralement, quand je signe mes tableaux, je mets la date dessus, je mets l'année en tout. Mais ouais, j'aurais pas de date précise à te donner par contre. Désolé.
1: Merci Arnaud d'être venu nous voir et à bientôt.
2: Eh ben, c'est moi qui vous remercie, c'est sympa de m'avoir accueilli, invité. Moi j'espère que je vous croiserai un jour à l'occasion, mais juste je voulais vous donner un petit conseil, ça n'a rien à voir avec l'âge, mais si vous avez envie de lire de la BD, lisez de la BD parce que c'est vachement bien.
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0: Bonjour, c'est Quentin, je suis avec Ophélia pour les ondes positives. Aujourd'hui, nous recevons Evan Dussen-Müller. Bonjour, pouvez-vous vous présenter ?
1: Bonjour, je me présente, Evan Dussen-Müller. Donc, j'ai 17 ans et je fais des études dans la couture au lycée Édouard Herriot à Sainte-Savine.
2: Où avez-vous grandi ?
1: Alors, je suis né à l'hôpital de Troyes, et donc j'ai grandi à Troyes toute mon enfance. Et au jour d'aujourd'hui, du coup, j'habite Sainte-Savine, toujours près de Troyes.
0: Quelle étude avez-vous faite ?
1: Alors, du coup, j'ai passé mon brevet au collège Marie Curie à Troyes. Et du coup, j'ai eu aussi un CAP, donc métier de la mode, au lycée Édouard Herriot. Et au jour d'aujourd'hui, du coup, je fais des études pour un bac pro métier du vêtement et de la confection, donc toujours à Édouard Herriot.
2: Qu'est-ce que vous aimez dans la mode ?
1: Alors, du coup, ce que j'aime énormément dans la mode, c'est la confection de vêtements et particulièrement aussi l'originalité. C'est aussi comme ça, du coup, que j'ai voulu apprendre la couture. C'est parce que je regardais beaucoup des films, des choses comme ça, et en découvrant toutes ces tenues de scène, c'est aussi quelque chose qui m'a beaucoup interpellé, qui m'a énormément inspiré.
0: Quelles sont vos influences ?
1: Alors, en influence, j'ai pas vraiment de grandes influences, dans le sens que tout peut être un peu une influence dans ce domaine-là, qui peut être aussi un domaine artistique. Ça peut être par exemple un paysage, ou ça peut même être des célébrités. En fait, tout peut être une influence dans un domaine un peu dans la mode, ou même dans d'autres domaines artistiques.
2: Quel type de vêtements fabriquez-vous ?
1: Alors, en vêtements, je fabrique de tout. Donc, j'ai fait des vêtements. Je fais particulièrement des vêtements de scène, mais généralement, ça m'est déjà arrivé de faire un peu de tout. Donc, j'ai fait des pantalons, des chemises, j'ai fait des hauts, j'ai même fait une combinaison. J'ai fait vraiment plusieurs types de vêtements et j'essaye même encore d'apprendre à faire plein de vêtements différents pour de futurs projets.
0: Quel tissu utilisez-vous ?
1: Alors, en tissu, j'utilise un peu de tout. Généralement, le tissu que j'utilise le plus souvent, c'est de la toile. C'est un tissu donc qui est assez. C'est un tissu qui est assez utilisé du coup dans le milieu de la mode, parce qu'en fait, la toile, on l'utilise par exemple quand on fait un vêtement. Par exemple, quand on va faire un manteau, on passe toujours par une toile pour avoir un peu comme un essai du vêtement. Après, sinon, j'utilise vraiment un peu tout et n'importe quel tissu.
2: Est-ce que vous vendez vos créations ?
1: Alors, j'ai pas encore vraiment vendu de créations. J'ai peut-être une fois travaillé pour une artiste qui m'avait demandé une création sur mesure. Mais c'est vraiment la seule fois où j'ai pu vendre une création.
0: Qui est Bambina ?
1: Du coup, Bambina, c'est une autre version de moi. Donc, c'est avant tout un personnage que j'ai créé, qui est une drag queen, et du coup, qui représente une personnalité dans la scène, qui est très solaire en personnalité et qui est énormément dans le maquillage. Un personnage qui va porter des tenues qu'on voit pas forcément dans la vie de tous les jours. Donc ça va être des tenues vraiment avec des paillettes, ça peut même être des robes, ça peut être des tenues très féminines, et ça peut être aussi des tenues un peu plus, je vais pas dire soft.
2: Comment l'avez-vous créé ?
1: Alors du coup, le personnage de Bambina, je l'ai créé sous plusieurs inspirations pour le coup. Quand j'étais j'ai découvert la Pride à Troyes quand du coup j'ai pu aussi un peu plus m'assumer, et lors de cette Pride j'ai pu connaître et découvrir des drag queens. Donc pour moi c'était tout nouveau, c'était un nouvel univers, et en découvrant ces personnes, du coup ça a été une grande inspiration. J'ai été aussi également inspiré par d'autres artistes, toujours dans le milieu du drag. Donc des artistes, il y a des artistes par exemple qui viennent de Paris, et ça peut être aussi des artistes inspirés un peu de partout aussi. Alors Pride, du coup, ça veut dire fierté en anglais. Et la Pride, c'est une marche qu'on organise un peu dans toutes les villes. Donc il y en a, bah, ça peut être partout, Paris, Montpellier, Troyes. Et en fait, c'est une grande marche qui est organisée. Donc c'est, ça peut être par des personnes homosexuelles, lesbiennes, transgenres. Et il y a aussi même des personnes alliées qui soutiennent. Et c'est vraiment une marche où on soutient du coup et où on exprime un peu ce combat contre ce qu'on appelle l'homophobie, et qui est quelque chose qui est malheureusement encore omniprésent. Et pendant cette Pride, du coup, c'est un peu aussi comme une fête, et c'est là où on retrouve finalement beaucoup de personnes qui ont des looks plus ou moins extravagants, qu'on peut retrouver aussi des drag queens et plein d'autres artistes.
0: C'est quoi une drag queen ?
1: Alors, une drag queen, c'est... alors, il y a plusieurs équivalents, mais du coup, une drag queen, par exemple, c'est quand, par exemple, une personne, donc ça peut être garçon comme fille, va se maquiller avec un maquillage, on va dire, plus hors norme, donc quelque chose qu'on n'a vraiment pas l'habitude de voir tous les jours. Donc, ça va être vraiment des choses très... très, je sais pas comment expliquer, très extravagante. Et ça va être aussi c'est aussi un art justement où en fait on monte sur des scènes, on performe devant un public, on porte des tenues aussi assez grandioses généralement. Et il y a même plein de, c'est quelque chose qui est très médiatisé aussi. Il y a beaucoup d'émissions sur ça. Et il y a aussi également l'équivalent des drag kings et drag créatures, qui est exactement un peu dans le même style, sauf que par exemple drag king, du coup, ça va être plus un look très masculin, et drag creature, ça va vraiment aller au-delà de la fantaisie. On va carrément aller dans un look très par exemple avec des visages, des teints un peu verts ou des choses comme ça. C'est très extravagant. Après, il existe des drags aussi qui sont dans le cosplay justement, donc qui s'inspirent aussi de personnages. Ça peut être de films, même de jeux vidéo, enfin de plein d'autres univers pour leurs univers aussi.
0: Pourquoi utilisez-vous l'expression « drôle de vie » ?
1: Alors, pour moi, cette expression-là, enfin, c'est une musique, ça vient d'une musique déjà que j'aime énormément, qui s'appelle « Chanson sur ma drôle de vie », et donc qui est chantée par Véronique Sanson. Et c'est une chanson que j'aime énormément. Donc en fait, quand je l'ai écouté avant de faire ma première performance sur scène, j'ai écouté cette chanson et déjà je la trouve très solaire, très jolie, et je me dis mais en fait c'est exactement ça, c'est une vie pas forcément mauvaise, au contraire une vie extravagante, une vie même très joyeuse, et ça exprime un peu tout cet univers où on a plein d'idées et on a envie d'en faire plein de choses.
0: Prenez-vous en compte la vie des gens ?
1: Je dirais que oui et non. Cela dépend. Évidemment, j'ai plein de personnes qui me donnent beaucoup de conseils, donc dans le maquillage, donc je prends énormément note sur ça parce que c'est super utile. La vie des gens, alors je dirais que ça dépend. Si c'est des avis vraiment constructifs, évidemment, il n'y a pas de souci. Au contraire, je suis super ouvert à ça, il n'y a aucun problème. Cependant, si ça va être vraiment des trucs des avis plutôt négatifs, voire vraiment de la critique juste pas agréable, évidemment que j'en prendrai pas compte et que je continuerai de faire ce qui me plaît jusqu'au bout.
2: Quels sont vos projets à venir ?
1: Alors, en projet à venir, donc déjà passer mon bac. Après, j'aimerais beaucoup. Une fois que j'arrive à avoir mon bac, j'aimerais énormément aller sur Paris parce que c'est une ville qui m'envoie du rêve. C'est une ville que je trouve formidable, et je pense que sur Paris j'y trouverai aussi vraiment un peu plus ma voix, car j'aimerais beaucoup travailler dans le costume de scène, donc faire des costumes aussi pour d'autres artistes, et puis évidemment trouver aussi des lieux sur Paris où je pourrais encore plus travailler sur mon art qui est le drag.
0: Eh bien, merci beaucoup, Evan, d'être venu nous voir. Et puis, nous espérons vous revoir bientôt.
1: Pas de souci. Bah merci beaucoup aussi à vous aussi. Et puis à très bientôt. Au revoir.
2: Cette émission est terminée. 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Vous pouvez nous retrouver en podcast sur Thème Radio. On vous dit au mois prochain. Salut!
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2: Il est 16h.

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0: Quand j'étais jeune, je voulais être ingénieur dans les pompes et dans les chaussées. Alors on m'avait mis à l'école. J'y suis resté jusqu'à 19 ans et demi. Parce que j'avais eu du mal à avoir mon certificat d'études, alors mes parents m'avaient poussé un peu. Ben, à l'école, on n'étudiait pas tous pour être ingénieur dans les pompes et dans les chaussées. Non. Moi, j'étudiais ça parce que j'avais ça dans le sang, n'est-ce pas? Le génie, l'initiative. Ben, il y en a d'autres qui étudiaient l'anglais parce qu'ils voulaient aller en Angleterre. D'autres qui étudiaient l'algèbre parce qu'ils voulaient aller à Alger. Enfin, je ne sais pas si vous avez été dans les grandes écoles, mais c'est comme ça que ça se passe. Puis vous savez, quand on a fini ses études comme ingénieur dans les pompes et dans les chaussées, en sortant, on a une place tout de suite. Alors moi, en sortant, j'ai débuté chef cantonnier. Alors là, j'avais l'initiative. J'avais 3 cantonniers sur mon commandement. Je calculais, vous savez. Parce que vous savez, dans les routes, enfin, tant de cailloux, tant de trous, tant de brouettes, les multiplications puis les divisions. Enfin, j'avais fait les études pour ça, c'était normal. Puis tout le monde me connaissait bien là-bas, même les gosses. De loin, ils me criaient « L'ingénieur, l'ingénieur !» Ils savaient bien que j'étais ingénieur. Après ça, le moment d'aller au régiment est venu, alors je me suis dit, en tant qu'ingénieur, ils vont me repérer. Alors, ça n'a pas manqué, ils m'ont mis dans le génie. Mais là, j'étais chez moi avec tous les ingénieurs. Ils m'appelaient l'ingénieur, d'ailleurs. Ils m'appelaient même l'homme lumière. Parce que j'avais été versé dans une section motocycliste comme éclaireur. Mais là, vous comprenez, j'éclairais avec ma moto. Vous me suivez, hein? Avec ma moto, je faisais de la lumière, j'avais l'initiative. Mais un jour, j'étais embarrassé parce que ma moteur était en panne. Parce que moi, j'ai fait les études dans les pompes et dans les chaussées, mais dans le moteur, non. Mais quand même, j'ai pas voulu en rester là. Vous savez, dans le génie, on est tous comme ça, on veut toujours chercher, voir plus loin. Oh, j'en ai pas eu pour longtemps, vous savez. Toujours l'initiative. J'ai vu le gigleur qui giglait. Hop, c'était le gigleur. Après, la bougie, j'ai fait faire l'étincelle. En moins de 2, ça y était. Il a foutu le feu à la moto. Là, j'étais pas bien parce que j'avais de l'essence sur ma capote. Alors, j'ai pris feu, ça me chauffait. Mais quand même, j'ai pas perdu de l'heure. Toujours l'initiative, il y avait une herbasse qui était là à côté. Je me suis dit, je vais me rouler dans l'herbe, ça va tout étouffer. Aussitôt dit, aussitôt fait. Hop, je n'ai pas eu pour longtemps. J'ai pas fait attention, mais là-bas, j'avais beaucoup de vaches. Alors forcément, j'avais beaucoup de... Puis je me suis roulé dedans, forcément. Puis plus je me roulais, n'est-ce pas, plus j'en écrasais. Et puis, surtout moi qui suis lourd, pensez. J'avais bien appris à l'école, Pierre qui roule n'amasse pas la mousse, mais je vous garantis que si Pierre, il n'en a pas ramassé de la mousse, j'en ai ramassé, moi. J'étais plutôt à mousse cahier. Mais quand même, j'ai pas perdu le nord. Hein. Toujours l'initiative. Il y avait une mare qui était là à côté. J'ai plongé sous l'eau. Oh, allez, hop, aussitôt dit, aussitôt fait, hop. Pas eu pour longtemps, j'ai plongé sous l'eau, ça n'a pas loupé, surtout que je ne sais pas nager. Mais après, je ne pouvais plus remonter, alors je me suis retrouvé à l'hôpital, puis le docteur il me dit, alors, sacré ingénieur, tu t'es dans l'eau, puis tu brûlais, tu as dû être transi. Alors, je lui dis, non docteur, j'étais bien couvert.
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0: 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Il est 18h.

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un ami d'enfance que vous connaissez bien et qui va venir me rejoindre ici pour chanter cette chanson avec moi. 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
2: Il est 22h.
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4: Le 15 août 2025, une agression raciste s'est, semble-t-il, transformée en chasse à l'homme noir. Cela s'est passé ici, à Royères-de-Vassivière, un village de quelques 600 habitants au cœur de la Creuse. Une nuit qui restera marquée dans la mémoire de ce village où le RN est arrivé en tête lors des dernières élections législatives.
5: Pagaille, à Royères-de-Vassivière, une enquête sonore au cœur d'un village fracturé. Un documentaire d'Alexandre Hérault, réalisé par Vincent Deck, produit par Blast.
6: C'était lors visiblement de la fête du 15 août. C'est à Royères-de-Vassivière, en fin de soirée. Il y a eu une altercation entre deux groupes, dont l'un, parmi ceux qui étaient là, un jeune noir, d'où ensuite la chasse aux nègres qui est dénoncée.
7: Oui, alors ça serait produit vers 1h30 du matin. Un élu municipal et un membre du comité d'organisation, puisqu'il y avait cette fête, s'en serait pris à la seule personne noire de la bande, proférant des injures à caractère raciste. Et ils n'ont pas seulement tenu des propos racistes, ils se sont mis à pourchasser les victimes, dont cette personne dans les rues de la ville, en essayant de les attraper. Les expressions de chasse aux nègres et on va se le faire auraient alors été prononcées, selon ceux qui ont assisté à la scène. Et c'est finalement l'intervention de la gendarmerie qui a mis fin aux violences. Forcément, dans ce village de 500 habitants, c'est le choc.
5: Maître Colin Bouillon, tout d'abord, comment cette affaire vous est parvenue ?
8: Alors moi, je suis contactée après que les victimes aient pris la décision de déposer plainte. Et c'est comme ça que j'arrive à Royères-de-Vassivière. Quand on me contacte, on m'informe qu'il s'agit de violences à caractère raciste. Mais quand j'entends le récit qui est fait par les victimes, J'ai l'impression que le sol se dérobe sous mes pieds. C'est-à-dire que je n'aurais jamais imaginé qu'il pouvait, dans un village français, lors d'une fête du 15 août, avoir lieu à de telles violences émanant, qui plus est, par de conseillers municipaux.
9: Maxime a une vingtaine d'années. Il est la principale victime. Mais Maxime, c'est un nom d'emprunt, car il a souhaité rester anonyme. Il vit à Royères depuis plusieurs années et travaille ici. En exclusivité pour le média, il nous raconte cette fameuse nuit au cours de laquelle il a été pourchassé.
10: Arrivé un peu plus tard, le 15 août, c'est une soirée qui est organisée par le comité d'animation de Royères-de-Vassivière. Donc c'est chaque année, quoi. Et ce qui s'est passé, c'est qu'il devait être aux alentours de 2h, 2h30. Et nous, on est restés parce qu'il y avait une bonne ambiance encore aux tables. Et en fait, moi, de mon point de vue, ça s'est passé d'une fraction de seconde. C'est que les gens du comité ont débarqué, l'élu municipal cité et le président de la CCA. Ils ont débarqué et puis là, directement, c'est parti en live, quoi. Très rapidement, ils ont commencé à me dire « Toi, allez, dégage, toi, tu dégages. » Et donc, le président de la CCA qui a commencé à me dire « On va te buter, sale noir. » Donc, à ce moment-là, il y a eu un gros remue. Et les potes avec qui j'étais m'ont dit « Là, il faut fuir, il faut bouger. »
11: Et arrivé dans la rue de la médiathèque, on pensait les avoir semés. Puis un gros pick-up est arrivé, s'est garé. Et on avait après, justement, en lui disant « T'es où, sale noir, on va te tuer, espèce sale nègre, ici c'est la chasse aux nègres, t'as rien à faire ici, t'es chez nous. » Lui a réussi à partir et moi non. Du coup je suis resté, j'étais face à peut-être 15 personnes. Il y a une personne qui est arrivée qui m'a mis une patate, je suis tombé au sol. Puis je me suis mangé des coups de pied dans les côtes, dans le dos, les cervicales, dans la tête, partout. Puis à un moment ils ont lâché prise avec moi et ils se sont mis directement à reprendre leur pick-up en disant on retourne à la chasse aux nègres, et ils communiquaient par talkie-walkie. Donc dans notre tête, on se dit, s'ils utilisent des talkie-walkie qu'ils utilisent pour la chasse, qu'est-ce qui nous prouve qu'ils n'ont pas leur propre fusil à eux ?
8: Les gendarmes auraient mis presque une heure à intervenir d'une part, et n'auraient pas fait état de particulières suites après avoir entendu les discours. La victime principale a été raccompagnée, et sinon, c'est le silence, c'est le néant. jusqu'à ce qu'une plainte, des plaintes soient déposées, jusqu'à ce que l'affaire soit visibilisée.
5: Maître Bouillon peut peut-être préciser ce que contient cette plainte.
8: Il y a des personnes qui se sont fait passer à tabac, clairement. On ne parle pas de personnes qui se sont fait pousser ou qui auraient reçu une claque. C'est des membres cassés, des jours d'ITT qui vont à ce jour entre 10 et 30 jours. Donc, c'est des faits qui sont extrêmement graves, qui suscitent en général l'ouverture d'une instruction judiciaire. Parce que on a rarement le cas où un groupe d'hommes se permettent de commettre de telles violences sans qu'on approfondisse une enquête, car deux personnes seulement ont été identifiées, alors que de nombreuses personnes étaient présentes, selon les victimes, et portaient des tenues qui signifiaient leur participation à l'organisation de la soirée du 15 août.
0: Moi, si j'avais été le maire de Royères-de-Vassivière, déjà, j'aurais liquidé le comité des fêtes.
5: Véronique Descaires, correspondante locale du journal La Montagne.
0: On ne peut pas avoir un président du comité des fêtes qui est bourré à la fin de la fête et qui va taper des gens. Je pense que j'aurais proposé au conseil municipal qu'il ne soit plus élu, parce qu'un élu doit représenter sa population, pas lui taper dessus. Donc il y avait des limites. Je pense que le maire de Royères n'a pas été à la hauteur de l'enjeu et que s'il avait agi, ça aurait calmé le jeu. Et les policiers qui ont quand même, la gendarmerie a été appelée par les jeunes, ils n'ont pas contrôlé les voitures qu'ils ont vues. Et s'ils avaient fait souffler dans le ballon les conducteurs des voitures, on aurait eu des chasseurs à pied. Donc, c'est l'absence de sanctions à la hauteur de ce qui s'était passé qui a fait monter les enjeux.
8: C'est le sentiment d'un village un peu à l'américaine où on peut être armé, on peut se défendre, on peut librement attaquer une personne en raison de sa couleur de peau et tout ça. On ne sait pas concernant les auteurs, à savoir si c'était leur coup d'essai ou s'ils disposaient, s'ils étaient dans des groupes WhatsApp ou autres qui diffusaient des messages à caractère raciste. On n'en sait rien. Il y a deux figures qui ressortent, peu banales, c'est-à-dire l'une d'entre elles est conseiller municipal. Et tous deux sont membres et présidents de l'ACCA, l'Association des chasseurs de Creuse. On voit bien que pour la gendarmerie de Royères, c'est très, ils connaissent le prénom et les surnoms de chacun des protagonistes qui sont évoqués. C'est des personnes avec qui, très certainement, ils boivent le café, avec lesquelles leurs enfants vont à l'école. Là, on est au cœur du village pour gérer des histoires du village. Donc ça encore, c'est un choix de la part de la justice, c'est-à-dire qu'il aurait suffi de saisir une gendarmerie qui soit délocalisée, mais ne serait-ce que de quelques dizaines de kilomètres.
5: Pauline et Quentin, comment elle a raisonné, pour vous, cette nouvelle ? Un effet de sidération ?
1: Bah un peu, ouais, quand même, parce que parler de trac, d'entendre des mots comme nègre, chasse à l'homme, etc., ça, c'est quand même, ça fait quand même un drôle d'effet. On est quand même en 2025, en France, je sais pas, je trouve que c'est choquant.
12: Moi, j'ai appris la nouvelle, pas la première info que j'ai eue, c'est pas l'info de ce qui s'est passé à Royères. C'est l'info de quand il y a eu une manifestation en soutien aux victimes et que certaines personnes étaient en train de faire des saluts nazis en face de cette manifestation.
5: C'était sur la place du village.
12: Et c'était sur la place du village. Une journaliste a été agressée aussi ce jour-là.
5: Ce qui s'est passé ensuite, maître Colline Bouillon, quelques jours après, c'est un rassemblement, quelques 250 personnes qui se sont réunies. Et vous étiez là et vous étiez présente. Quelle était l'ambiance lors de cette réunion ?
8: Il y avait lors de cette réunion une vraie volonté de s'affranchir de toute récupération politique. C'est à ce titre qu'aucun représentant politique ou d'association de syndicats, d'ONG n'a eu accès à la parole. Parce qu'en réalité, ce rassemblement, c'est un rassemblement populaire qui mélangeait toutes sortes de profils venus de différents endroits en Creuse et qui voulaient, au nom du vivre ensemble, témoigner de leur soutien à l'égard des victimes.
13: C'est lors de cette réunion, de cette manifestation, qu'on sent que le village commence à se diviser en deux. Comment vous analysez cette fracture ?
8: En réalité, je pense que les gens du village, de part et d'autre, ont le sentiment que cette histoire a permis une instrumentalisation et que leur village a été placé sous le feu des projecteurs à des fins autres que celles de défendre le vivre ensemble. Et c'est par peur de se retrouver au milieu de tout ça et de ne plus gérer la situation, je pense, que les victimes ont souhaité préserver leur parole. Et pendant ce rassemblement, il y avait également sur place des personnes qui contestaient le caractère raciste des faits, qui contestaient la réalité des violences qui se sont commises dans la nuit du 15 au 16 août 2025. Et j'en ai fait malheureusement les frais, car pendant mon intervention, deux personnes assurent avoir vu des saluts nazis commis légèrement en marge du rassemblement, ainsi que des menaces de mort et des injures sexistes à mon endroit lors de ma prise de parole.

0: On est sur le plateau de Mille Vaches, Arnaud Chapal. Comment le Parisien de la Creuse, représentant les écologistes, comment on aurait envie de planter le décor ?
1: D'abord, c'est un pays qui est extrêmement attachant, avec des paysages magnifiques, naturels et tout ça. Et, c'est une terre rude. On dit beaucoup que quand il y a quelqu'un qui arrive en Creuse, il ne se fait pas accepter tout de suite. Il faut qu'il passe le premier hiver.
0: Ceux qui y viennent, ce dont on a besoin, c'est l'accueil. Et c'est aujourd'hui ce qui est peut-être mis à mal par cette histoire de Royère, de Vassivière.
1: Oui, l'histoire de Royère, en fait, elle nous a tous pris par surprise. On a été stupéfaits, on a vraiment été choqués. Quelque part, on a été un peu naïfs. Parce que le terrain, il a été labouré par le travail de l'extrême droite, en fait. Il y a un discours ici, mené par l'extrême droite locale, qui est extrêmement clivant. Pour certains, la parole se libère. Et puis au-delà de la parole, bah voilà, il y a des gens qui se sentent autorisés, qui se sentent protégés en allant attaquer quelqu'un qui est assis à une table juste parce qu'il n'a pas la même couleur de peau que lui. Et c'est là où je dis qu'on a été naïfs, parce qu'on aurait dû comprendre que ça ouvrait les vannes à des sentiments. Alors, on est obligé de relier ça à une situation économique difficile. On est une terre d'élevage. Les fermes ici, elles ne sont pas bien grandes. Donc il y a une frustration chez les agriculteurs de ne plus pouvoir gagner leur vie comme le faisaient leurs parents, leurs grands-parents, en allant vendre les bêtes au foirail et tout ça. C'est un système qui marche beaucoup moins facilement. Et donc les agriculteurs, ils sentent qu'ils sont dans la fin d'un monde qui leur a été un petit peu imposé, puisque maintenant il faut acheter plus de matériel, il faut acheter plus de ci, il faut avoir une ferme plus grande pour démarrer et tout ça. Et il y a quelqu'un qui va vous dire, bah, c'est de la faute de l'autre là. Alors l'autre, bah, ça va être l'immigré, hein, bien sûr. Alors les immigrés en Creuse, il faut un peu les chercher. Ah oui, mais c'est la faute des gens qui sont au RSA. Oh là là, les gens qui sont au RSA, les assistés, vous savez. En Creuse, il y a 2300 personnes qui touchent le RSA. Donc cette agression de Royère, elle trouve sa source aussi dans un esprit de gens qui ne comprennent plus très bien comment ça s'articule autour d'eux.
0: Quand on vient et qu'on débarque au milieu, même un mois et demi plus tard, on se rend compte qu'aujourd'hui, il n'est plus du tout le temps d'en parler. On a l'impression qu'il y a une volonté des habitants de Royère, de Vassivière, et même du plateau, de Mille Vaches, de se réapproprier leur récit.
1: Oui, et c'est leur histoire, c'est important. Parce que, je disais, bon, la Creuse, c'est 114 000 habitants. Hein. Il y a 4 vaches pour un habitant ici. Donc on est entre soi. On n'a pas l'habitude de voir débarquer de Paris TF1, Libé, tous ces trucs-là. Qu'est-ce qui se passe? On ne comprend plus, on ne maîtrise plus le truc. C'était la fête du village. Les gens, ils étaient là, ils étaient à table, ils buvaient un coup, ils discutaient. C'était rien du tout. Qu'est-ce qui se passe d'un seul coup pour qu'il y ait toutes les presses nationales qui débarquent? Ben, il se passe qu'il y a des gens qui ont crié « Sale noir, on va te buter ». C'est pas ça qui se passe d'habitude ici. Donc moi, je comprends que la presse nationale soit venue, mais je comprends aussi que ça nous fasse perdre l'échelle qui est celle avec laquelle on travaille d'habitude.
0: Allez, on prend la route, il faut toujours prendre la route. Des fois, tu les comptes pas, j'imagine, Anne-Laure, les kilomètres.
2: Ça fait depuis le 2011 que je travaille à la radio.
0: Radio Pays de Guéret. Vous avez fait combien de temps sur cette affaire de Royère, de Vassivière ?
2: Alors moi, j'en ai pas parlé, parce que j'étais pas là quand ça s'est produit. Et que quand je suis arrivée après, j'ai vu qu'il y avait une espèce de cafouillis autour de cette histoire qui a été repris par des médias nationaux, qui a été repris par aussi des partis politiques.
0: Il y en a qui jouent avec le feu.
2: Il y a des, comment dire, il y a des appétits politiques. On est en période électorale aussi, hein. Ça joue énormément. C'est-à-dire qu'il y a des appétits politiques d'un côté comme de l'autre, avec des récupérations, et ça, c'est jamais bon, quoi.
0: En tout cas, là, il y a ébullition, peut-être une nouvelle dissolution. Et puis, on voit une figure qui n'est pas de la Creuse, qui est un député. Il n'y a plus qu'une circonscription en Creuse. Il n'y a plus qu'un député. Il a été élu à la faveur d'une triangulaire par 40% des Creusois. Quand je dis on joue avec le feu peut-être, lui, il joue la carte de la division, de la haine.
2: C'est facile de jouer sur les peurs des gens. C'est facile d'appuyer sur les bons boutons en donnant des boucs émissaires. En fait, les agriculteurs FNSEA, ah bah vos problèmes, ils viennent de la Confédération paysanne. Les immigrés, ah bah c'est eux qui vont vous piquer vos allocations. Les maisons secondaires, ah bah ouais, mais ça c'est la faute des Parisiens, etc., etc., etc. En fait, c'est que ça pour essayer d'attiser les haines d'un côté comme d'autre. Donc ça arrive aussi ici. Donc c'est une pente vraiment très très glissante.
0: Je continue ma tournée de la Creuse, ce département souvent associé à la diagonale du vide, où la question du dépeuplement est un sujet bien présent. J'ai rendez-vous à présent à une réunion informelle du collectif citoyen de la Souterraine, né dans ce véritable poumon de la ville qu'est la librairie indépendante L'Apothicaire, tenue par Quentin. Il fait partie de ces nouveaux arrivants, pollinisant culturellement le département, notamment avec la création du festival Les Diagonales. Ce soir était présent Christian, militant historique du NPA, pour réfléchir sur l'impact de ce qui est plus qu'un simple fait divers à leurs yeux.
3: C'est navrant parce que derrière, il y a d'autres choses. On est dans un département désertifié. Qui sait qu'il a besoin des autres pour vivre ? Dans un département où on a bataillé, par exemple, pour les services publics, l'argument de la baisse des services publics, c'est pas assez d'usagers, donc on ferme. Donc c'est ça le paradoxe. Mais dès qu'il y a des gens qui arrivent, il y a toujours ce côté un peu vous venez un peu chez nous, c'est un peu plus compliqué, quoi. Donc, et c'est un peu ce qui s'est passé certainement là-bas, quoi. Il y a à la fois une problématique avec des néo-ruraux qui parfois peuvent arriver avec leurs grands sabots sans prendre en compte la réalité locale, mais il y a aussi des difficultés des locaux à recevoir des gens nouveaux et accepter la différence, quoi. Voilà. Et je pense que, y compris les pires du département, du député actuel, qui n'arrête pas de nous parler de repeupler. Alors lui, il veut le repeupler par la natalité, quoi, et par la natalité des locaux. Voilà. Donc tout le monde est pour résoudre le problème de désertification, et en même temps, tout est fait pour séparer les gens, quoi. Moi, je pense qu'à l'heure actuelle, le gros danger, et en particulier de ce député, c'est le séparatisme. C'est-à-dire que il dit qu'il est contre, mais en vérité, c'est lui qui le pratique. Et il nous a divisé la Creuse. Il n'y a pas si longtemps, on pouvait ne pas être d'accord, mais on vivait dans le même département, on était creusois, quoi. Là, maintenant, on sent qu'il y a deux Creuses qui sont en train de se constituer et qui sont prêts presque même à s'affronter. On a vécu des choses qu'on n'avait jamais vécues avant. Toi, des manifs. Quand tu fais une manif, bon, bah, y a les gens qui t'ignorent éventuellement quand ils ne sont pas d'accord avec toi, mais jamais ils viennent te cracher dessus ou te menacer de te tirer dessus, parce que c'est ce qu'on a vécu, nous, dans certaines manifestations, dernièrement, quoi. Des gens qui sont à la terrasse d'un café, qui font comme s'ils avaient un fusil dans les mains et qui te tirent dessus, quoi. Des choses qu'on n'aurait jamais vécues il y a ne serait-ce que quelques années, quoi.
0: Étienne Lejeune, monsieur Albert, le maire PS de votre ville, la Souterraine, 5500 habitants. Comment vous l'avez vu arriver, ce fait divers ?
4: Très honnêtement, pas tant surpris que ça, parce que malheureusement, on voit bien que la Creuse est à l'image du pays. Et finalement, il y a cette espèce de repli sur soi, de peur de l'étranger qui mène à la haine, et ça fait mal, parce que moi, l'image que j'ai de la Creuse, et la Creuse que j'aime, c'est la Creuse résistante, c'est la Creuse qui a accueilli les réfugiés espagnols dans les années 30, c'est la Creuse qui a caché énormément de juifs, notamment d'enfants juifs, pendant la Deuxième Guerre mondiale. Donc pour moi, la Creuse et ma Creuse, c'est une terre où on sait accueillir, on sait résister et on sait faire passer l'humain avant tout. Donc c'était quand même une grande douleur de voir que ce genre d'acte pouvait arriver en Creuse.
0: Mais ce département était très traditionnellement à gauche. Quand il bascule aux législatives anticipées, à la surprise générale peut-être, pour Bartholomé Lenoir, dont la couleur est plutôt brune, diront certaines mauvaises langues.
4: Scrutin après scrutin, on voit une augmentation du vote RN. On le sentait d'autant plus venir que, entre les deux tours, malheureusement, la droite républicaine n'a pas joué le jeu du front républicain. Peut-être que là encore, les prémices de ce qui se passe aujourd'hui au niveau national et des déclarations qu'on peut voir. Mais il y a des communes où il y a des discussions, ne serait-ce que Guéret, hein, par exemple, qui n'est ni plus ni moins que la préfecture du département, où on sent bien qu'il est possible d'avoir une liste d'union des droites. Voilà, ça, c'est le rêve de notre député, l'union des droites. Donc, alors, l'union des droites, c'est pas... Pour moi, ce n'est pas la droite et l'extrême droite qui passent une alliance, c'est la droite qui dérive vers l'extrême droite, et c'est ce qui est en train de se passer. Donc c'est triste, et en fait, on voit que malheureusement, il y a une certaine libération de la parole et il est devenu presque normal aujourd'hui d'avoir des propos qui soient racistes, qui soient ouvertement anti-immigration, etc. Mais sans chercher à creuser plus que ça. Moi, j'essaye de démasquer les faux discours, les faux semblants, les mensonges, même si je dois avouer que bah, malheureusement... quand j'explique aux gens que les difficultés qu'on peut avoir dans notre département ne sont pas dues, par exemple, aux immigrés qui sont arrivés, et ben en fait, tout de suite, je me heurte à un mur et tout de suite, je suis ultra minoritaire. Alors qu'il y a 40 ans, les discours racistes, homophobes, etc., ce serait pas tenu en public. Et immédiatement, il y aurait eu une réaction des gens autour en disant « Non, attends, tu racontes n'importe quoi, arrête, c'est faux, ou t'es un facho, tais-toi. » Et c'est là que je crois qu'on on a vraiment perdu une bataille et laissé trop souvent, justement, l'extrême droite s'accaparer les thématiques républicaines. Un autre exemple qui est criant, c'est qu'aujourd'hui, quand on parle avec les gens, la laïcité, c'est une valeur d'extrême droite. C'est-à-dire que la laïcité, c'est pas de porc dans les cantines ou pas de mosquée sur mon territoire. Mais c'est pas ça la laïcité. Je crois aussi qu'il y a un sentiment de colère et de déprise de la population rurale et notamment la plus éloignée des axes de circulation. C'est-à-dire qu'il est de plus en plus difficile de se soigner. C'est une catastrophe, hein. La désertification médicale sur une partie du département, c'est absolument abominable. Et la difficulté aussi d'accéder à un logement ou autre. Et je pense que malheureusement, lorsqu'on est dans cette situation-là, on devient plus sensible à ce genre de discours avec des solutions faciles.
0: J'ouvre le numéro 89 d'un trimestriel, c'était celui de décembre 2024 qu'on connaît bien en Creuse et particulièrement sur le plateau de Mille Vaches, qui est l'IPNS, Marcus Pereira, vous mettez Trump en couverture.
5: Oui, celui qu'on a appelé le mini-Trump, bah, c'est notre nouveau député de la Creuse, Bartholomé Lenoir. Il est sorti de nulle part et s'est présenté aux législatives sous la bannière de l'Union des droites en défendant le nom de Jordan Bardella pour Premier ministre et il a été élu au bénéfice d'une triangulaire.
0: Il a 34 ans à l'époque, il a 36 aujourd'hui. Qui il est, d'où il vient?
5: Alors Lenoir, il vient d'une grande famille bourgeoise de l'ouest de la France qui a fait toute sa scolarité dans des écoles privées extrêmement coûteuses. Et il a le projet de se lancer en politique et devient auditeur à l'IFP, l'Institut de formation politique, qui a contribué à former aujourd'hui toute une kyrielle de cadres de LR, du Rassemblement national, de Reconquête, également de mouvements associatifs d'extrême droite, des gens qui ont œuvré à la Manif pour tous, et évidemment des médias de la sphère Sterrin-Bolloré. Et donc Bartholomé Lenoir, il va se faire connaître en devenant directeur d'une de ces organisations, donc s'appelle Contribuables Associés, que les spectateurs de CNews connaissent bien parce que ça fait partie des invités réguliers, cette association qui en fait pousse les idées libertariennes, ultralibérales. Et dès ses premières semaines de mandat, il a écumé tous les anniversaires, il a visité tous les EHPAD, les clubs de foot, enfin voilà, essayé de faire une grande campagne de terrain, un territoire qu'il ne connaissait encore pas un an avant. Je ne sais pas jusqu'où il va faire illusion, mais en fait, ce qui nous a frappé, c'est que dès les premières semaines, il a manifesté une très grande agressivité et une façon de vouloir diviser les habitants, insister sur des fractures réelles ou imaginaires et creuser des clivages. Et il y a une façon, encore une fois, à la manière de Donald Trump, de désigner des ennemis. C'est les étrangers. Alors, les étrangers en Creuse, quand même, on en voit très peu, on n'en voit pas beaucoup. Et puis, tout ce qu'il appelle l'ultra-gauche, une espèce de catégorie très, très vague, mais qui, globalement, rassemble tout ce que le territoire compte de militance.
6: La parole est à M. Bartholomé Lenoir.
7: Merci, Madame la Présidente. Ma question s'adresse au ministre de l'Intérieur. Monsieur le ministre, je voudrais vous parler d'un scandale qui touche le département de la Creuse. Le comité d'entreprise d'Enedis y possède un centre de vacances. Ce centre de vacances a été mis à disposition d'une association militante qui prône, je cite, « une société post-apocalyptique ». Une centaine de personnes a pris ses quartiers dans ce lieu à ne rien faire. Mais pire, cette zone constituerait une zone de repli lors de manifestations violentes comme à Sainte-Soline. C'est un scandale, car à quelques centaines de mètres de cette zone vivent des Français honnêtes qui ont toujours été fidèles à la France, même quand elle les a oubliés. Ils vivent aujourd'hui dans la peur d'être squattés à côté d'individus qui considèrent nos agriculteurs comme des nuisibles. Alors, monsieur le ministre, oserez-vous empêcher l'implantation d'une ZAD en Creuse et mettre fin à ce duo association d'extrême gauche, parti d'extrême gauche, qui menace mon département et nos campagnes? Merci.
6: Je vous remercie. La parole est
0: la Creuse, selon lui, est menacée de devenir une ZAD à l'échelle du département.
5: Il a harangué le ministre de l'Intérieur à l'Assemblée nationale en l'alertant sur l'existence d'une ZAD dans le village de Faux-la-Montagne. Alors, il ne s'agit absolument pas d'une ZAD. Depuis plusieurs années maintenant, un ancien centre de vacances d'EDF est occupé par un groupe de jeunes personnes. Avec l'aval d'EDF qui a signé avec ses occupants une convention d'occupation. Donc on n'est même pas dans quelque chose qu'on pourrait appeler un squat. Et Bartholomé Lenoir fait état de centaines de personnes qui seraient une base arrière pour semer le chaos en France. Bon, ils sont une dizaine à tout casser. Donc là encore, on est dans une fake news totale. Et donc quand effectivement à Royères, on voit des agressions racistes absolument désinhibées, moi je pense que le contexte national donne une forme de légitimité à ces personnes pour laisser libre cours à l'agressivité et à leur pulsion raciste.
4: Ce que je vois en tout cas, c'est que immédiatement après, justement, le député s'est précipité au secours de ces pauvres villageois qu'on accusait à tort.
0: Étienne Lejeune, maire PS de La Souterraine.
4: Mais le rôle du parlementaire, le rôle du député, le rôle des élus, ça doit être de dire, écoutez, il faut qu'on arrive à vivre ensemble, organiser des événements pour que les gens se rencontrent. Donc ça devrait être ça. Et au contraire, en fait, on a un député qui essaie de surfer dessus et qui remet à chaque fois deux balles dans le jukebox pour relancer le débat et puis essayer de fracturer un peu plus les gens et les choses sur ce territoire. Et c'est terrible. Et puis derrière, d'en profiter, c'est quand même assez extraordinaire, d'en profiter pour finalement rendre l'extrême-gauche, alors l'extrême-gauche, la gauche en fait, et les humanistes, responsables de ce qui se serait passé presque. C'est-à-dire que quand on écoute le député et son discours par rapport à ce fait-là, c'est presque l'ultra-gauche qui est responsable de ça parce que elle refuse que le bon petit villageois français de Royères puisse vivre tranquillement dans son village.
0: C'est ce qui s'appelle la post-vérité.
4: Oui. On est là-dedans et ça, je dois avouer, alors je dois lui reconnaître une chose, c'est qu'il est très doué pour ça. Il est très doué. Malheureusement, ça prend.
8: C'est une libération de cette parole-là et de la part notamment de notre député actuel qui, dès le début de son mandat, a monté en fait, les Creusois les uns contre les autres.
0: Quentin Liabo, de la librairie L'Apothicaire à La Souterraine.
8: Une mise en fait en concurrence de différentes façons d'être creusois. Je sais que Bartholomé Lenoir, notre député, aime beaucoup parler des creusois de souche face aux creusois gauchistes qui auraient envahi le territoire. Et pour l'instant, moi, ma réflexion, je sais que Bartholomé Lenoir, notre député, aime beaucoup parler des creusois de souche face aux creusois gauchistes qui auraient envahi le territoire.

0: et leur faire peur, c'est pas forcément leur faire peur par la violence physique, c'est pas l'objectif. En revanche, c'est être sûr de nos positions, sûr de notre humanisme, sûr de notre tolérance vis-à-vis de tous et toutes. Voilà, je pense qu'il y a toujours des possibilités en fait de solutionner ça. Je suis pas dans le monde des bisounours, c'est pas l'idée, c'est pas ça. Je pense que surtout, il faut qu'on clame haut et fort ce qu'on pense et comment on veut vivre et pas se laisser impressionner par ces gens-là.
1: Olivier Cagnon, on dit monsieur le maire, depuis peu.
2: Oui, donc je suis maire de Felletin depuis un an.
1: Dans les nouveaux arrivants, vous, ça fait combien de temps ?
2: Et ça fait 17 ans aujourd'hui que je suis en Creuse.
1: Donc, d'une certaine manière, très cher Olivier, vous avez fait partie de ceux qui ont repeuplé.
2: Oui, je fais partie peut-être de ceux qui ont participé à repeupler, mais humblement, hein, on est arrivé dans un endroit qui était déjà habité, où il y a déjà des choses qui se passaient. En Felletin, c'était une ville vivante, c'est aussi pour ça que je m'y suis installé. Il y avait un marché, des associations dynamiques depuis plusieurs décennies. Donc, c'est pas les nouveaux arrivants qui font vivre un pays qui était mort. Le pays n'a jamais cessé de vivre. Simplement, il s'était en partie dépeuplé. Et je pense que c'est important de le comprendre.
1: Pour comprendre ce qui s'est passé ou ce que signifieraient peut-être des choses qu'on peut lire dans l'histoire de Royère de Vassivière, dont peu de gens me parlent au micro finalement, puisque ça appartient peut-être aux habitants, ce qui s'est passé, même si ça a fait venir beaucoup de monde.
2: Je ne vais pas m'exprimer sur ce qui s'est passé à Royère, mais en tout cas, ça me semble toucher ou entretenir quelque chose qui est de l'ordre du clivage, d'un clivage qui est réel, hein, entre... Mais c'est là où il faut prendre des pincettes et beaucoup de nuances entre gens d'ici, gens pas d'ici, entre gens de droite, gens de gauche, entre écolo et pas écolo, entre voilà. Et c'est ça qu'il faut à la fois essayer de comprendre et puis soigner. Parler à son voisin, parler à celui qui est dans le café et se parler. Et ça, honnêtement, les gens le font aussi. C'est-à-dire que d'un côté, il y a des un clivage qui apparaît ou qui revient fortement quand il y a des faits divers comme celui-là. Il y en a d'autres, il y en a eu d'autres par le passé. Mais aussi, au quotidien, il y a des gens qui font du lien de manière invisible et aussi des choses qui se normalisent.
1: Allons plus loin dans cette affaire, puisqu'il serait tentant aussi de voir que, avec votre député qui attise cette haine, c'est, qui ne facilite pas, on pourrait le dire, le vivre ensemble.
2: Évidemment, ça... On a un député qui est particulièrement idéologue, c'est-à-dire que il a ses obsessions, les immigrés, les ZAD, mais en tout cas, il ne faut pas donner aux députés plus d'importance qu'il n'en a, et en même temps, il faut aussi réagir quand il y a des contre-vérités aussi énormes qui sont énoncées, et on est dans une bataille du récit, on est dans une bataille médiatique, et il faut qu'on prenne notre part. Nous, en tant qu'élus locaux, on ne peut pas laisser passer tout et n'importe quoi.
1: Alors comment, concrètement, ce récit, on se le réapproprie ?
2: Eh bien, qu'il soit le nôtre, moi je pense que c'est important que le nôtre il soit incluant. Et il y a peut-être quelque chose de l'ordre de la culture rurale qui se sent méprisée, délaissée. Et ça, il faut absolument l'entendre. On sait que c'est un des moteurs du vote Rassemblement National, du vote extrême droite. Et on le voit dans ces événements-là, comme à Royère, où on sent que ça fédère une réaction de solidarité entre les chasseurs, les agriculteurs... ceux qui font de la moto, voilà, des gens qui se sentent jugés négativement dans leur mode de vie. Et là, il y a quelque chose à soigner et à traiter à cet endroit-là. Et les nouveaux arrivants ne sont pas exemples de défauts. Des gens qui arrivent aussi de façon très maladroite, un petit peu en terrain conquis, ou avec l'image qu'en fait, il n'y a rien avant eux. Oui. Voilà, il faut aussi faire une autocritique de ce côté-là. Et il ne faut pas oublier aussi que dans l'histoire, les cultures paysannes ont été balayées avec une grande violence. Que les zones rurales ont toujours été un petit peu les parents pauvres, dans le sens méprisé. Et je pense que ce qui s'exprime aujourd'hui, c'est aussi un ras-le-bol, un sentiment d'être relégué, d'être dominé aussi. Et ça se voit dans les façons d'agir. On va avoir des revendications politiques de la part de nouveaux arrivants qui vont s'exprimer avec des tags, avec l'occupation de domaines publics, des choses qui ne sont pas du tout dans la culture locale et qui sont au contraire très mal vécues, très mal perçues. C'est là où je dis qu'il y a aussi des indélicatesses et des erreurs qui sont commises. Et après, c'est plus difficile aussi de se parler, d'être en interaction.
3: Ce que j'ai vu aussi, passé lors de la première réunion.

0: qui a eu lieu à Royères. Deux jours après,
1: Véronique Decker, correspondante locale du journal La Montagne.
0: Deux jours après, il y a un monsieur qui est venu pour porter la parole des agresseurs en disant, voilà, je viens, parce qu'il y a deux versions des faits, il y a la vôtre et puis il y a la leur. Et je trouvais vraiment bien que quelqu'un vienne pour tenter une médiation, d'autant qu'il semblait extrêmement sincère, cette personne. Et quand il a vu le jeune homme, il lui dit, mais qu'est-ce que tu faisais dehors à 4 heures du matin ? Alors, il ne s'agit pas d'un enfant, il s'agit d'un jeune homme, adulte, majeur, responsable, fait ce qu'il veut à 4 heures du matin. Qu'est-ce qui était dit ? Ce qui était dit, c'est comment tu n'as pas imaginé que tu pouvais être en danger à 4 heures du matin, le soir d'une fête. Donc, évidemment, la salle a réagi. Et là, j'ai vu à quel point on est dans une pensée coloniale, non dite. Donc, cet imaginaire qui a bougé en ville en raison de l'intégration de ces populations issues de l'immigration, elle a beaucoup moins bougé dans la campagne. Le jeune homme de Royères de Vassivière est un des seuls noirs. Non, il y en a deux. Il y en a un qui est cuisinier à l'atelier. Mais c'est une population qui n'est pas confrontée du tout ni à l'immigration. Et par ailleurs, ce jeune n'est pas un migrant. C'est un Français élevé en France, qu'il dispose ou non de la nationalité. On est toujours du pays où on a passé son enfance. Hein. Et je comprends que ça percute les gens qui ont été élevés dans cet imaginaire colonial. Mais il faut que le monde bouge. Et je ne suis pas sûre qu'on le fera bouger uniquement à coup de procès.

0: ces gens-là sont violents.
1: Paco Valta, libraire, Amani à l'étrange.
0: Ces gens-là propagent de la haine, mais il y a du répondant en face. Il y a des gens qui s'organisent de plein de manières, que ça soit de manière frontale en allant arrêter un rassemblement, par exemple, comme il y a pu avoir avec l'avenue du collectif Némésis il y a quelques mois, ou en faisant de la pédagogie, en montant des lieux culturels, en faisant du lien social dans les villages, etc. En tout cas, il y a une vraie réponse, il y a une vraie volonté, et je pense que cette volonté, elle est vraiment majoritaire, bien au-delà de la pensée d'extrême droite, qui est souvent très visibilisée.
1: C'est vrai que c'est ça, certainement, ce tissu associatif qui, Anouk, a dû aussi... Enfin, ça fait partie du package pour toi, pour cette nouvelle vie.
2: Oui, complètement. Moi, j'ai été travailleur social pendant 10 ans. J'ai travaillé avec des gens qui venaient du monde entier, parce qu'on les accueille. Et du coup, arrivé ici, faire ce métier-là en milieu rural, je me suis confrontée au racisme des voisins, des familles que j'ai pu accueillir, notamment d'origine syrienne, afghane. Donc le racisme, il existe, il est présent. Ce que je pense avant tout, c'est que c'est un problème de méconnaissance, de manque de lien. Et on est dans un territoire où la diversité, elle n'est pas très importante. Et donc, on a peur de ce qu'on ne connaît pas, on a peur de la différence, on a peur parce qu'on voit des choses à la télé, dans les médias mainstream, etc. Et c'est en créant du lien, c'est en amenant de la culture, en permettant par le tissu associatif, justement, qu'on peut petit à petit faire bouger les lignes. Pour moi, ça passe par la pédagogie, par tout un tas de choses beaucoup plus sympathiques que juste de se dire que lui, il est raciste et moi pas.

0: Aujourd'hui, à Felletin, il y a quand même une dynamique qui est positive. Felletin se repeuple. Et je pense que ça se fait parce qu'il y a un tissu associatif qui est riche, parce qu'on essaye de faire du lien. Alors, quand je dis « on », c'est aussi bien les associations, les acteurs économiques, les élus dont je fais partie. Hein. On doit prendre notre part, même si ce n'est pas nous qui allons à nous seuls résoudre les questions de vivre ensemble. Je ne veux pas dire qu'il ne faut pas faire de politique ou qu'il faut abolir les clivages politiques, hein, pas du tout, mais c'est important d'avoir des choses autour desquelles aussi on se retrouve.
1: Il y a une expression en langue doc qui est assez jolie.
0: C'est « Shabbat Entra ». Ça veut dire « finissez d'entrer », donc c'est une expression qui est utilisée en Limousin, et c'est comme ça qu'on intitule à Felletin la soirée d'accueil des nouveaux arrivants qui a eu lieu là, ce vendredi. « Finissez d'entrer », donc ne restez pas sur le seuil, rentrez dans la maison, et cette soirée qu'on fait tous les ans, elle est importante parce que les nouveaux arrivants viennent, mais aussi les associations, des anciens qui sont là aussi, et c'est des moments, ça ne fait pas tout, mais c'est quand même des moments importants où les gens peuvent se rencontrer et s'apprivoiser un petit peu, et je pense qu'on peut avoir tendance à manquer d'espace et de lieux comme ça. C'est pour ça qu'il faut les faire exister.
1: Mais c'est bien ici qu'on est, le BAM, c'est ça ?
2: Complètement.
3: En fait, on est un bar associatif, donc du coup, en fonction des activités, on ouvre ou pas le bar.
1: Sébastien, du BAM, le bar associatif de manière étrange.
3: On n'est que des bénévoles, il n'y a pas de salariés. C'est un moyen de rencontre, parce que sur la commune, on n'avait plus rien, en fait. On n'avait plus de bar, on n'avait plus... tu vois ? Donc du coup, il y avait une vraie demande. Au niveau de nous, dans notre groupe d'amis... Et puis, vu la réussite, tu vois, par rapport au intergénérationnel, les anciens, pareil, le dimanche matin, on ouvre. Ils sont là à 10h moins 5, 5 minutes avant l'ouverture. Et si on n'est pas ouvert, ils font la gueule. Et ça, c'est chouette. Donc, en fait, il y a plein de choses qui marchent, en fait. Et ça, c'est de la politique. Moi, ce que j'appelle de la vraie politique. On reprend la main, on devient moteur. Et avec des valeurs qui sont des valeurs d'ouverture, de partage. On peut partager les compétences, les connaissances... Et les plus anciens ont plein de choses à nous apprendre. Donc du coup, nous, on surfe là-dessus. Et ça peut-être éviter ce qui se passe à Royer.
1: C'est qui vient de passer, là ?
3: Je sais pas, j'ai pas fait gaffe. Tout le monde dit bonjour à tout le monde.
2: Ça, c'est normal.
1: Allez, on rentre.
3: C'est le bien-bas de dire bonjour à tout le monde. Enfin, on se connaît tous, hein.
1: Il n'y a personne encore dans le bar à cette heure-là.
2: Non, le bar est fermé.
1: Et le bar est fermé, oui.
3: C'est Atelier Tricot.
1: Atelier Tricot.
4: Tout le monde au tricot.
5: Non, tricot, couture ou crochet, ouais, mais il y a de tout, de tous les âges et tous les genres.
1: Vous êtes sur quoi, là ?
5: On est deux à faire des rideaux, deux à faire des ourlets. Il y a Muriel qui apprend le crochet.
1: On n'a pas été présenté.
5: Ah oui, alors du coup, moi, je m'appelle Marie et je fais partie du groupe qui était à la base de la création du bar associatif de Mania, le BAM. Et voilà, j'habite ici, je suis graphiste en télétravail et je rénove ma maison et j'élève ma fille avec mon conjoint. Et en plus, on fait le bar. Voilà.
1: Ce qui est génial, c'est qu'il y en a encore ici qui font des petits.
5: Des enfants ? Ah bah, on a un paquet à faire des enfants, ouais. Ah oui, là, on va repeupler la Creuse, là. Ah oui, non, ça n'arrête pas. Moi, ma fille, elle a 2 ans et demi, ça a été l'ouverture du bal, et puis depuis, ça tourne, donc on fait tourner les vêtements. C'est tout un, ouais, une danse de sacs de vêtements pour enfants qui tourne. Il y a une salle enfant aussi, je ne sais pas si vous avez pu visiter. Non, mais il se passe plein de choses et on est hyper heureux et on a été très bien accueillis par les locaux, les gens qui sont là depuis longtemps, qui nous ont, même encore cet après-midi, j'avais l'agricultrice, ma voisine, qui venait nous aider à monter nos palettes de pierre, 2 tonnes de pierre pour rénover le sol de la maison. Il faut les monter jusqu'à la maison, un coup de fil, ils viennent, les agriculteurs avec leurs tracteurs, ils nous aident. Enfin, franchement, c'est super, quoi. Il y a beaucoup d'entraide en Creuse. Donc, on est accueillis, quoi.

0: Si on plante le décor, c'est la... C'est même pas une corvée, ça, Jean-Yves Le Sage, de décortiquer les noix du noyer du jardin.
1: Si, si, c'est très pénible. Et après, t'as les doigts noirs pendant une bonne semaine avec le brou, ça colle bien.
0: Si on plante le décor ici, pour un vieux militant comme toi, qui a constitué ce collectif antifasciste du département, Antifa 23.
1: J'en suis un des animateurs.
0: Mais avec quand même ce passé de militant.
1: Oui, je milite pour la Révolution mondiale depuis mes 14 ans. J'étais en Seine-Saint-Denis et les gens les plus à droite, c'était le PC. C'est assez simple, en fait, d'être pour la Révolution.
0: Qu'est-ce qui fait que tu te retrouves ici, Jean-Yves ?
1: La faute de ma femme, elle voulait pas rester à Bobigny pour la retraite. Mais je regrette pas le choix.
0: Ici, Jean-Yves, Le Sage, tu vas pas me dire non plus qu'elle est si facile, cette vie.
1: Alors elle est beaucoup plus facile parce que les gens n'ont pas la vie aussi stressante que celle qu'ils connaissent en Île-de-France. Moi, les premiers trucs qui m'ont surpris ici, c'est la gentillesse des gens, d'ouvrir la porte, de laisser les portes ouvertes y compris. Enfin, non, c'est vraiment pas la même vie, oui.
0: Quand il y a une sorte de chasse à l'homme qui se, à l'homme noir qui poussait dans le village à 14 km à Royères cet été, là, on n'est plus sur des conduites non agressives.
1: Alors, j'ai pas dit qu'il n'y avait pas de contradiction non plus. On est sur le glissement vers l'extrême droite, vers les idées racistes, qui prend une forme odieuse. Et ça a fracturé le village complètement, avec les familles historiques qui se sentent bousculées, qui sont d'ailleurs objectivement bousculées par les modes de vie culturels, la façon d'habiter, la façon de travailler. Évidemment, pour les vieilles familles historiques de paysans, j'entends bien où ça peut choquer, où ça peut froisser. Et sur un fond global de droitisation de la société, d'augmentation du racisme, de montée des idées portées par le RN, bah évidemment, c'est un terreau favorable.

0: Qu'est-ce qu'il faut dire aujourd'hui? Qu'est-ce qu'il faut laisser ne pas dire? Qu'est-ce qu'il faut penser aussi de ce silence à Royères des habitants, des premiers concernés, de ce village divisé en deux, selon vous, Marcus?
1: Moi, je ne sais pas ce qu'il faut dire ou penser à leur place. Je pense que c'est important de rétablir le dialogue. Moi, au-delà de l'agression raciste, j'ai été quand même frappé par le degré de tolérance à une certaine forme de violence qui, quelque part, ferait partie du folklore. Voilà, comme si bah, finalement... Ouais, on s'est toujours tapé sur la gueule à Royères de Vassivière, après les balles, après les fêtes, et ça fait partie de la culture locale. Bon, moi, je suis assez choqué qu'on puisse s'accoutumer à ces formes de violence, et plus encore dans le cadre quand cette violence s'exerce dans une forme raciste. Mais je pense que cette accoutumance à des formes de violence physique et verbale, elle peut se résoudre, en tout cas au niveau local, que par le dialogue. À partir du moment où on a des personnes physiques face à soi, on dépasse le fantasme, on dépasse ces espèces de figures imaginaires que ces élites politiques d'extrême droite essaient de nous vendre, en surfant sur une espèce d'angoisse existentielle qui est très liée à un contexte global, économique, politique, dont ils font leur miel aujourd'hui.
0: Ce dimanche, à Faux-la-Montagne, les militants cégétistes qui m'hébergeaient m'avaient conseillé d'aller à la sortie de la messe rencontrer celui qui y officiait de toute éternité, ou presque.
2: Ah, voilà notre artiste. Alors, qu'est-ce que tu fais de bon, alors? Tu interviews pour qui?
0: Gilles Gratzin, comment on vous appelle dans le village à Faux-la-Montagne?
2: Quelquefois père pour quelques-uns, mais la plupart du temps, c'est pour mon prénom.
0: Je vais vous parler d'une chose qui ne va pas vous amuser.
2: N'est-ce pas?
0: Le 15 août dernier, il s'est passé cet acte absolument condamnable d'une chasse que l'on dit à l'homme noir.
2: Oui, bien sûr, mais on a une montée aujourd'hui d'une espèce de nationalisme étrange. Il faut rester vigilant sur notre territoire, rester vigilant, parce qu'il s'agit de vivre ensemble et d'avoir une mixité sociale qui soit respectueuse. Enfin, quand même, c'est pas possible qu'il nous arrive des choses de ce genre-là. Oui, monsieur, on va faire ça. Merci.

0: sur l'extrême droite a des modes d'action dans la peur, etc. Mais moi, pour le coup, vu que je me retrouve mêlé à cette histoire judiciaire maintenant pour une bonne partie de ma vie, et du coup, je pense que, enfin, en tout cas, j'aimerais que, à terme, le procès ne devienne pas celui de les gauchistes contre l'extrême droite, parce que pour le coup, là, c'est pas le cas. Moi, je suis pas arrivé là-bas en tant que gauchiste, je suis pas arrivé avec des idées politiques, je suis pas, enfin voilà, j'étais juste en train de faire la fête avec mes potes, et que on relate des faits, que les personnes soient jugées pour les faits qu'ils ont commis. Je pense pas avoir l'énergie non plus de lutter contre l'extrême droite. Dans un village comme Royère de Vassivière, c'est difficile, il n'y a pas beaucoup de logements, il n'y a pas beaucoup de travail non plus.
1: Maître Colline Bouillon, il faut peut-être comprendre aussi que la figure principale de cette affaire, que nos confrères des médias ont appelé Maxime, en dissimulant sa voix lors de son témoignage, Maxime vit sur place. La question est peut-être pour lui de pouvoir rester et de considérer qu'il n'a pas à partir et à quitter ce territoire.
2: Alors très honnêtement, je ne sais pas quel va être le choix des différentes victimes à l'issue de cette procédure. Je pense que certaines d'entre elles se posent la question du maintien sur les lieux. Mais il y a à la fois des gens qui se sont parfaitement intégrés à la dynamique locale, telle que c'est le cas de Maxime, une volonté de s'installer, de participer à la vie locale. Et il y en a qui sont tout simplement des enfants du village, qui connaissent les agresseurs, qui connaissent depuis tout petit... qui connaissent les personnes qui aujourd'hui leur tournent le dos, qui les insultent, qui les menacent. Et je pense que c'est un fardeau bien trop lourd à porter.
1: C'est comme s'il y avait aussi deux affaires, non pas un rebondissement, maître Colline Bouillon, mais le fait que vous ayez été, vous, victime à votre tour de cette campagne attisant la haine avec des menaces et donc de porter plainte, plusieurs plaintes, avec une vie qui est à son tour bousculée, la vôtre.
2: Effectivement, dès le lendemain, mes informations personnelles ont été divulguées sur un site qui est hébergé en Russie. Il y a eu des commentaires qui appelaient au viol. J'ai reçu à mon domicile une lettre de menace. Ça a été un choc et après j'ai décidé que finalement j'allais pas m'arrêter à chaque fois. Maintenant, dès que Valeurs Actuelles, Français de souche ou je ne sais quel internaute m'insulte ou raconte tout et n'importe quoi, j'en prends acte avec recul et parfois amusement ou fatigue selon les jours. Et j'ai été vraiment soulagée que dès le début, la LDH, la personne de Maître Daoud notamment, se soit mobilisée parce que, effectivement, c'est très violent.
3: Oui, en fait, j'ai été saisi par une consoeur, Colline Bouillon, qui s'est retrouvée mise en cause de façon très grave par des réseaux d'extrême droite et de la droite identitaire pour juste avoir fait son boulot d'avocate.
1: Emmanuel Daoud, avocat de la LDH, la Ligue des droits de l'homme, défenseur de Maître Colline Bouillon.
3: Et il est très important de comprendre que si les avocats ne sont pas protégés dans l'exercice de leur mission de défense, c'est bien les fondamentaux de notre démocratie qui sont en cause. D'ailleurs, il y a une résolution du Conseil de l'Europe de 2021 qui l'a rappelé et qui dit la chose de façon très nette. L'avocat doit pouvoir exercer son travail sans pression, sans harcèlement, sans ingérence. On peut débattre avec un avocat, une avocate sur les moyens de son argumentation, mais on ne peut pas l'attaquer personnellement. Et c'est ce qui s'est passé s'agissant de ma consoeur avec une virulence très très importante.
1: Ces menaces n'ont jamais cessé.
3: Ces menaces n'ont jamais cessé, comme trop souvent. Ceux qui menacent se cachent derrière le pseudonymat ou l'anonymat, puisque ces braves gens sont d'un grand courage. Ils jettent en pâture un nom, et parfois aussi sur des appels au viol. Ces sites identitaires de l'extrême droite la plus violente cherchent à mener sur le terrain viral une guerre de civilisation et une guerre de religion. C'est gravissime. Et je ne veux pas être un oiseau de mauvais augure, je ne veux pas être un Cassandre, mais ne pas réagir vigoureusement, fermement, face à ces attaques, c'est la porte ouverte, d'une certaine façon, à une trumpisation de notre vie sociétale. Le simple fait de défendre ces personnes qui ont fait l'objet d'une véritable chasse à cour dans ce village, eh ben, ça met en danger l'avocat ou l'avocate concernée. Et on ne peut pas admettre cela, ni aujourd'hui, ni demain, ni après-demain, avec une montée des extrêmes. Et l'on voit qu'au fur et à mesure, les bornes sont franchies.

La nuit du 15 août de Royères de Vassivière. Fin, ou presque, du 19e épisode. Presque, car au moment où nous mettons en ligne cet épisode, ce 5 novembre 2025, la procureure de Guéret, Magali Lacroix, a annoncé que la circonstance aggravante de racisme ne serait pas retenue dans l'affaire de Royères de Vassivière. L'affaire se poursuit donc, pour violence en réunion, sans circonstances aggravantes, avec des peines encourues moins élevées. Ici, à Royères, cette décision a eu un effet immédiat. Elle n'a pas refermé la blessure, elle l'a rendue plus visible. Pour certains, elle clarifie. Pour d'autres, elle efface. Cette décision interroge, elle montre la difficulté persistante à reconnaître la dimension raciste de certaines violences lorsqu'elles se produisent au village, entre voisins, entre gens du pays. Cela réduit aussi ce que l'on reconnaît publiquement. On est fier, à pagaille, d'avoir sondé les silences de Royères, donc aujourd'hui, ceux de la justice. Nous reviendrons dans ce village qui ne parle plus, là où le récit s'est brisé.

Pagaille tient à remercier pour son concours logistique Quentin Liabeau, de la librairie L'Apothicaire à La Souterraine, et son épouse Pauline, fondatrice du festival Les Diagonales de La Souterraine. Salutations à Patrice Pujol et Isabelle Fouchard de la compagnie Nous nous sommes tant aimés, désormais basée à Bénévent-l'Abbaye, dans le petit hameau de Lurat. À lire, de Marie-France Houdard, Comprendre le pays limousin et y vivre, aux éditions Maillade. Merci au magazine IPNS, qui appartient à ce fondamental réseau de la PPP, la presse pas pareille.

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2: Il est 1h.

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